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1: Allô?
2: Gérard, je te dérange?
1: 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Je prenais une petite marche dans le bois pour t'arriver face à face avec un ours. T'es pas sérieux?
3: Wow.
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2: Voici une autre tranche de leur petite vie.
3: Ouais. Moi, je suis pas un gars poilu. Hein? Je sais pas, tu sais, quelqu'un qui me regarde, mettons, sur le bord de la plage, sur le bord de la piscine, il va me dire, non, tu te rases-tu? Non. Moi, c'est juste que, j'ai pas beaucoup de poils, là. Tu sais, même que j'étais en camisole ce matin, Simon.
4: Ouais.
3: Et je me suis comme levé les bras.
4: Et là, c'est là où je m'en allais.
3: T'as pas beaucoup de poils d'aisselle, hein? Non, pis je m'y rase pas non plus. Puis en même temps, tu sais, j'ai le poil blond.
4: Ouais.
3: Tu sais, on
4: il est plus
3: pas
4: clair.
3: Ça non plus, tu sais. Fait que ça fait en sorte que, tu sais, ma barbe, mon poil, c'est un running gag. Tu sais, moi, j'ai pas beaucoup de poils, j'en parlais la semaine passée. Écoute, je me suis rasé, y a personne qui m'en a parlé. Puis pourtant, tu sais, j'ai quand même une barbe, là, tu sais, une certaine barbe, tu sais, une certaine longueur, tu sais, c'est correct, puis tout. Puis, mais je me rappelle que quand j'avais essayé la moustache, personne m'en avait parlé. Puis quand je me suis rasé au grand complet, personne m'en avait parlé. OK?
4: Mais bien, si t'avais été un joueur des Sags, mettons, cette année, là, puis t'avais commencé à cesser de te raser au début des séries, t'aurais eu l'heure de quoi à la fin de la Coupe Memorial?
3: Ouf! Lane Hudson.
4: OK.
3: Non, tu sais, j'ai pas une barbe molle, tu sais, j'ai pas un pinch mou.
4: T'as une barbe dure.
3: Ouais, mais elle est pas très présente, OK? Puis là, il y a pas longtemps, je m'étais dit, tu sais, des fois, là, j'ai comme une bulle qui me passe au cerveau, là.
4: Ouais.
3: Je me disais, là, ça a l'air que plus t'as rase, plus le poil, tu sais, il est raide, il est gros.
4: Ben oui, comme les militaires qui se rasent à tous les jours.
3: Ben oui.
4: Quand ils prennent leur retraite, ils se ramassent avec des barbes, là, fournies, parce ben que justement, ça. Le poil, ça pousse plus vite quand tu te rases souvent.
3: Fait que là, je m'étais dit, OK, garde, je vais recommencer à me raser bien comme faut au lieu de juste me tailler, là, puis on va essayer d'avoir vraiment là, une belle barbe, là, tu sais, vraiment solide, OK? Mais quand j'ai décidé ça, moi, à un moment donné, je fouille des, tu sais, c'est rare que je prends mes rasoirs. Moi, je prends, tu sais, mettons des gilettes, là, ben normal, là, tu sais, rien de trop compliqué.
4: Mm-hmm.
3: Mais là, je me suis rendu compte que probablement que dans la maison, madame les a toutes pris. Tu sais, il y a quelques mots, je sais pas, tu sais. Fait que j'en avais plus. Fait que là, je suis comme, OK, mais là, faut que j'ai une rage de me raser là. Je veux ma barbe.
4: Quand ça te pogne, tu te rases.
3: Fait que là, puis j'avais ma crème. La crème, je l'avais encore. Ça, y a personne qui l'utilise. Fait que ça, j'avais ma crème, j'avais pas le rasoir. Et là, maintenant, je fouille un peu. Et là, je retrouve dans le fin fond des armoires un vieux rasoir pour dame. Et là, je me dis, on va l'essayer. Mais là, tu sais, rasoir pour dame, pas
4: c'est-tu
3: rasoir.
4: C'est-tu le genre de Vénus avec les grosses lèvres, là, le coussin tout autour? Là,
3: oui! Okay. Écoute, là, je savais pas c'est quoi comme le contour. Je me suis dit, tu sais, ça doit être comme pour faire les jambes, c'est plus doux, puis tu sais, comme ça, tu te couperas pas. Mais ouais. Moi, c'est d'en face. Tu sais, comme on l'essayait pareil. Rendu à moustache, je suis même pas capable de couper la moustache. J'avais pas de place pour le faire. Et là, à un moment donné, tu sais, moi, j'avais mis ma crème à rasage. Mais là, je commence à me raser. Et ça commence à faire des bulles, ça commence à faire du savon. Je regarde le rasoir. Christy, ils ont un savon d'intégrer dans le rasoir, toute chose.
4: Sérieux, je savais même pas ça.
3: Je me regardais dans le miroir, j'étais grandi avec une grosse barbe de bulle, de savon, genre, j'étais comme, mais voyons là. Et là, après ça, ben, tu sais, je me dis, bon, regarde, rendu là, je vais me rendre jusqu'au bout. Fait que là, tu sais, je fais, pis surtout que moi, j'ai une peau, là, assez sensible, merci. Moi, je me rappelle.
4: Ouais, moi, tout, je sais c'est quoi. Et... Je me coupe tout le temps. Je pense, ben, je me coupe tout le temps. C'est pas vrai, là, mais ça m'a pris des années, sérieux, à me raser sans me couper.
3: Moi, une des premières fois que je me suis rasé, OK, je m'en allais aux expos. J'étais à Québec, puis OK, c'était match d'ouverture des expos, et moi puis mes parents, on s'est payé un trip, on s'en va à Montréal,
4: nice.
3: On était peut-être en 2004, et là, je me rase, OK, avant de partir. Quelle mauvaise idée.
4: T'avais quel âge en 2004? Ben, t'es né en quelle année?
3: J'avais 15 ans, à peu près,
4: okay.
3: Une quinzaine d'années, puis tu sais, j'avais un peu de poils, tu sais, c'était pas grand-chose, là, mais je m'étais dit, je vais me le raser, tu sais. Je me regarde dans le miroir, je suis coupé à 5 places. Et big time, là. Tu sais, quand tu te mets des petits papiers de toilette, là, parce que ça saigne. Écoute, j'avais assez honte, là. Je me présente au stade olympique, match des expos, chaîne de partout dans la face. Et là, je me disais, tout le monde va se dire, regarde le jeune qui a essayé de se raser. Ben oui! Regarde, qu'est-ce que tu veux, je te dis, j'ai une peau de pète.
4: Non, ils s'en souviennent tous, c'est vrai. Guerrero, il l'a dit, l'autre jour, il a dit,
3: I remember
4: P.A. Fountain, when he came to see the game, he had
3: opening
4: big
3: day.
4: Cuts. Yes, opening day in 2004.
3: The spotlight was on him. I saw him. Je me rappelle, on ouvrait, d'ailleurs, avec une tonne de Michael Jackson. Bref, ça pour dire que, regarde, j'ai une peau de pète. Fait que là, ça faisait bien le petit savon. Ouais, fait que ça faisait bien le petit savon autour du rasoir. Mais je recommençais pas.
4: Là, ah non!
3: Je l'ai même jeté. Là, je me suis dit, là, je peux pas laisser quelqu'un d'autre prendre ce rasoir-là. Puis là, si quelqu'un arrive dans la salle de bain puis je l'ai laissé traîner, il va regarder les gros poils qui entre les lames. Il va se dire, tabarouette, quel genre de femme qui a du gros poil là, pas de bon sens. Il était temps qu'il fronce les jambes. Mais regarde, c'est j'ai vécu une expérience. Donc, les rasoirs pour femmes, c'est doux.
4: La vie, c'est fait pour ça, vivre des expériences.
3: C'est ça, moi je vis ma vie à fond. Fait que quand je vois un Vénus, quand je vois un rasoir pour dame, il faut que je l'essaye. Hein?
4: C'est quoi déjà la toune? C'est I'm your Venus, I'm your fire, your desire.
3: Ouais, c'est ça. Avec les petites femmes sur le bord de la plage, là, pis ça. Puis c'est bien, bien le fun.
4: C'était pas commandité, c'était pas un live pour Venus, mais je serais bon pour les faire, sérieux. S'il y a un rap de Venus à l'écoute, là, appelez-moi.
3: Surtout, moi, je suis surtout excellent pour m'étendre sur le bord de la plage. Ça, je suis excellent. Appelez-moi pour les pubs, je suis là. On est le 23 juin, donc vous le savez, ce soir, beaucoup d'activités pour la Saint-Jean. Et ma question inutile est en lien avec ça. Là, on va s'amuser, puis oui, ça va être un peu politique, mais en même temps, c'est une question inutile. Vous avez voté quoi en 95?
4: Moi, je t'ai pas né.
3: Ça me fait un sondage maison. Et c'est ça, je me suis dit hier, je vais l'amener dans la question inutile parce que je suis convaincu que Simon t'a même pas né.
4: J'étais pas né, mes parents se connaissaient même pas.
3: Mais moi, j'étais là. J'ai pas voté, tu sais, j'étais trop jeune. Mais j'ai une anecdote par rapport à ça, mais j'ai envie de savoir, parce que tu sais, on parle souvent ces temps-ci dans les sondages avec PSPP, le Parti québécois, tu sais, ouais, référendum, puis on se fait un petit sondage ce maison, ce matin dans la question inutile. En 95, t'as voté quoi, toi? On s'en parle dans quelques instants dans le boost.
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12: Refuge des célébrités disparues.
13: Oui, j'aimerais parler à Elvis Presley, s'il vous plaît.
12: Un moment, je vous prie. Elvis!
13: C'est bien lui.
12: Téléphone, je vous le passe.
13: Merci.
12: Hello? Oh.
13: Bonjour Elvis, j'appelle du monde des vivants. Ça va très mal sur Terre et je me demandais si vous viendriez pas en fantôme chanter quelque chose pour remonter le moral des vivants.
12: Ouais, qu'est-ce que tu veux chanter? Love Me Tender?
13: Peut-être pas celle-là, parce que je sous-entends que vous avez trouvé votre date sur Tinder.
12: Ben là, c'est trop compliqué, là.
13: OK, ben Edith Piaf, es-tu là?
12: Téléphone.
13: Merci, Elvis.
14: Allô?
13: Madame Piaf, j'appelle du monde des vivants sur Terre. Ça va bien, bien mal.
14: Je sais.
13: Viendriez-vous en fantôme chanter une toune pour nous autres?
14: Ben, qu'est-ce que tu veux que je
13: chante? Ben, je sais pas, La vie en rose.
14: Hey, La vie en rose de Stancit, on va me faire envoyer.
13: Non, mais vous avez d'autres.
14: Qui chanterait La vie en rose de Stancit à part une pub de Pepto-Bismol?
13: Ben, écoutez.
14: Vous appelez une chanteuse disparue. Appelez-nous une agence pour avoir une vraie chanteuse.
13: C'est parce que les agences, ils ont juste des infirmières de Stancit.
14: Combien vous me donnez?
13: Quoi, un fantôme, ça charge de quoi, ça?
14: Ben oui, c'est un revenant, fait que ça a des revenus.
13: Alors, vous jouez avec les mots, là.

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1: Ben vous le savez, j'ai toujours des passe-droits, moi. Hein? J'ai des petites manigances, j'ai des contacts, j'ai des plugs. Eh bien, j'ai eu la chance, il n'y a pas très longtemps, d'assister au visionnement de presse du nouveau film Jackass. Oui. Ça sort dans pas long, mais moi, je l'ai vu avant tout le monde. Wow. Et j'ai adoré ça. Faut dire que je suis un grand fan, déjà, de la franchise. Puis tout ça, j'ai été inspiré, je te dirais. Je regardais les gars faire leur cascade. Ils vieillissent, mais ils vieillissent pas. Hein? Toujours aussi idiots. Je regardais les gars faire les cascades, puis je me disais, voyons donc, ça a de l'air facile quand même. Oui. Puis là, moi, je me suis dit, là, je suis un adulte. Mmh. J'ai des assurances.
2: Oui.
1: Capable, moi aussi, de me lancer en bas d'une boîte de pick-up qui roule. Et là, j'ai donc décidé de tourner mon propre film Jackass.
2: Wow.
1: Ouf. Ça sort dans pas longtemps, c'est des petites capsules. Et ça sort dans à peu près un mois. Mais là, j'ai sorti pour vous aujourd'hui des extraits en exclusivité de ce court-métrage.
2: Oh, wow.
1: Je suis un vrai Steven Spielberg sous l'acide. Alors, on écoute le premier extrait. Salut, c'est Olivier Martineau. Aujourd'hui à Jackass, je mange de la fondue chinoise dans une chasseuse. Ow! Ow! Ow! J'ai le pic dans l'œil! Mais non! Ow! Wow! Évidemment, ça a été un peu moins bien que prévu.
2: Oui, oui.
1: Pour le deuxième extrait maintenant, j'ai décidé de relever un défi un peu plus ambitieux. On écoute.
3: Salut, c'est Olivier Martineau. Aujourd'hui, à Jackass, je passe mon examen de conduite avec une chauve-souris lousse dans le char.
4: C'est des longues cascades.
3: Ah! Ah non, je
2: suis passé
3: sur la rouge! Ah non!
1: J'ai bien sûr pas obtenu mon permis, malheureusement. Ah ben. Prochain extrait, j'ai voulu tourner quelque chose d'un peu plus rassembleur pour toute la famille. On écoute!
3: Salut, c'est Martineau. Aujourd'hui à Jackass, je vais avoir au parc safari me battre avec le staff.
4: Bonjour, bienvenue au parc safari.
3: Je veux pas d'autruche dedans mon char.
1: Pas d'autruche dans le champ, évidemment. Je tiens à préciser au passage que le Parc Safari n'a pas collaboré au tournage. Le projet est rapidement devenu international puisque je me suis déplacé dans la région de Québec.
3: Salut, c'est Martino. Aujourd'hui, on est dans la région de Québec. On s'en va aux galeries de la capitale lancer des ballons d'eau plein de pistes. Suivez-moi. Oh non, ils ont tout pété dans mon champ. Oh, il y a des pistes partout.
4: Non!
1: Je constate à l'écoute que c'est probablement à ce moment-là que le projet a commencé à déraper. Pour le prochain extrait, j'ai tenté une cascade un peu plus aérienne.
3: Oh. Salut, c'est Martino. Aujourd'hui, je vais me brocher le scrotum sur une table à pique-nique. Le Chris en bas du stade en delta plane. C'est parti. Ah, yes.
1: Grave déception, je croyais sincèrement que celui-là allait fonctionner. Évidemment, mon dernier extrait, finalement, mon extrait préféré, on l'écoute.
3: Aujourd'hui à Jackass, moi et mon frère, on s'en va au Dairy Queen me mettre un feu d'artifice dans le pêteux pendant que je commande un banana split.
5: Dairy Queen, est-ce que je peux prendre votre commande?
3: Oh! 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
1: Et, oh, si vous voulez m'excuser un instant. Ton nom, déjà, c'est?
2: Pascal.
1: OK, excuse, parce que c'est non-fumeur, ici.
2: Ah oui, c'est non-fumeur.
1: Ben, j'ai oublié de te le dire.
2: Ah, excuse.
1: Pas grave, t'as juste...
2: C'est-tu non-straîneur, là, derrière, sur le tapis, en se tirant par les deux pattes dans la main comme un petit chien qui se torche?
1: Non, ça, pas de problème.
2: OK.
1: Bon. Mon prochain invité me fait penser au vieil adage. Louise Invité est la mère de tous les vices. Quoi, je me souviens plus, c'était-tu Louise Ivité ou Louise Deschâtelet? Mais en tout cas, c'est ce proverbe-là qui me vient à ta...
0: Il y a des animateurs télé, des fois, qui se sentent obligés de faire des liens entre deux affaires.
3: OK, alors on passe de la chronique santé aux faits divers, et pour ce faire, je vous fais un de ces liens dont j'ai seul le secret.
2: Non, Gino.
3: On sait qu'en santé, an apple a day keeps the doctor away, et Georges, le cambrioleur de la pizzeria, apple a day coupable.
2: Ouais, Gino, plus tiré par les cheveux que ça, faut employer le verbe scalper.
0: Mais ça marche bien, faire des liens.

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3: Et c'est une question politique ce matin dans la question inutile parce que je pense que j'ai pas besoin de vous l'apprendre. On est le 23 juin, on s'enligne vers la Saint-Jean-Baptiste ce soir.
4: Demain, bonne Saint-Jean!
3: Ben oui, bonne Saint-Jean, tabarouette. Vive le Québec, tu sais. Puis même si on n'est pas séparés, on a le droit de célébrer le Québec, hein? Puis j'imagine qu'aujourd'hui, ben PSPP aura sûrement des discours à quelques endroits. J'imagine, tu sais, lui, c'est comme l'occasion. C'est surtout avant la campagne électorale, là, tu sais. Malgré qu'on le sait plus, hein, s'il est prêt à faire un référendum dans un premier mandat. Mais ça, on a parlera plus tard la campagne électorale.
4: Il aime ça être nébuleux là-dessus.
3: Ah, il est nébuleux surtout depuis Trump, tu sais, en disant ouais, on va regarder ce que Trump va faire. Puis après ça, on verra ce sera quoi, tu sais, quelle stratégie on va utiliser. Mais en attendant, ce matin, j'avais envie de savoir, tu sais, pour le plaisir. T'sais, on n'est pas là pour débattre, on n'est pas là pour rire des idées de personne.
4: Ben non.
3: Si on remonte en 95, ok, on va aller au plus, tu sais, 95, c'est le plus récent. Vous avez voté quoi? Pour la séparation du Québec. Et moi, le souvenir que j'ai de ça, je me rappelle, moi, j'étais ticu. J'étais, ben, toi, t'étais pas né. T'es né en quelle année pour le fun, toi?
4: Je suis né en 2001, j'ai 25 ans,
3: Pierre. Hey, man, t'es né dans les années 2000. Ça n'a pas de bon sens. Tu sais, il y a plein d'affaires que vous autres... Tu sais, le 11 septembre, tu l'as pas connu, hein?
4: Je l'ai... J'étais bébé.
3: Mais non, ça,
4: je
3: l'ai pas connu. T'es un nouveau naissant, t'as aucun souvenir de ça.
4: C'est dans bassinette en train de me faire bercer par ma mère. Je sais pas.
3: Je te dis Orlando Bloom, tu sais de qui je parle?
4: Ouais, Pirates des Caraïbes. OK, cool, je sais très bien, ouais.
3: Parce qu'il y a des joueurs des Sags, moi, à qui je demandais Orlando Bloom, tu sais c'est qui? Puis ils me disaient non. Non, Orlando Bloom, c'est marrant. Il y a le Seigneur des Anneaux. Qu'est-ce que c'est ça? En tout cas, peu importe. Mais à 95, moi, j'étais un petit cul, j'avais à peu près 7 ans, OK? Et ma mère, je me rappelle, allait voter à mon école primaire qui s'appelait La Passerelle sur la Rive-Sud de Québec à Charny. Écoute, je sais pas pourquoi, mais j'ai encore des images de ça. De ma mère qui m'amène à un vote, puis là, tu sais, ils m'ont permis de la suivre. Fait que, tu sais, je m'en vais avec elle, je m'en vais dans l'urne, puis là, je la regarde, puis elle me dit un peu comment ça marche, puis tout, puis elle a fait son vote, puis je me rappelle c'est quoi son... Je vous le dirai pas, là. Ben, je sais pas si ça veut que je dise ça comme ça à large publiquement, mais de souvenir, elle avait voté non.
4: OK.
3: De souvenir. OK? Puis, fait que finalement, tu sais, on est ressorti tout ça. Fait que c'était comme ma première expérience.
4: Moi aussi, j'ai des souvenirs de ça. De rentrer dans l'urne. Ben, de pas rentrer dans l'urne, je rentrais pas là-dedans. Mais de rentrer dans le cubicule, là, derrière les cartons derrière lesquels tu te caches pour voter avec ma mère, là, j'ai déjà fait ça souvent.
3: Tu sais, on dirait qu'on s'est important. Tu sais, on est quelqu'un. On vote pas, là, tu sais, mais au moins, regarde, t'as peur, là. Tout le monde est comme silencieux. Puis là, faut pas que tu dises qu'est-ce que tu fais. Puis après ça, tu mets ça dans la boîte.
4: Ouais, j'ai même déjà fait les X à la place de ma mère. J'étais pas censé, là, mais elle me dit, regarde, fais un X, là, il faut pas que tu dépasses.
3: Non! C'est comme du coloriage. Fait que, regarde, c'est une belle activité.
4: C'est encore plus important que du coloriage.
3: C'est malade.
4: Il y avait de la pression.
3: Mais là, tantôt, tu m'as posé la bonne question. Tu m'as dit.
4: C'est quoi déjà, je t'ai demandé?
3: Si t'avais à le faire, là.
4: Ouais.
3: Quoi?
4: Je pensais pas que t'allais aller là.
3: Je voterais non.
4: OK.
3: Je voterais non, personnellement. Tu sais, je nous vois pas en tête. Tu sais, je sais qu'on a quand même des ressources qui sont intéressantes. T'sais, l'hydroélectricité pour le Québec, c'est intéressant. Tout ça, mais tu sais, j'ai des questions par rapport à la monnaie qui serait utilisée, nos relations avec les autres pays en Amérique du Nord, notre armée aussi, tu sais, va falloir quand même se défendre. Tu sais, on a des partenariats, on veut pas, avec l'armée canadienne, avec d'autres pays dans le monde. Tu sais, ça, c'est tout à refaire. En tout cas, j'ai plusieurs questionnements, là. Tu sais, mettons que j'avais PSPP devant moi, là, j'ai quelques questions à y poser. OK? On va prendre... J'ai déjà été, d'ailleurs, dans une entrevue avec PSPP, one-on-one, puis super sympathique, le monsieur, OK? Mais j'aurais des questions concernant cette fameuse indépendance-là. Toi, tu voterais quoi, tu?
4: Moi, je serais comme toi. Je voterais non, mais à contre-cœur, parce que mon cœur aurait envie de voter oui. Moi, je suis attaché à l'identité québécoise. J'aime notre culture, j'aime nos artistes, j'aime notre langue. J'aurais envie que le Québec soit un pays, mais je crois que en tant que gars de 25 ans qui commence dans la vie puis qui n'a pas vécu le référendum de 95, de ce que j'ai lu là-dessus, je me suis renseigné beaucoup. J'étais un gars curieux, j'aime ça lire. Je pense que c'était notre chance. Et que malheureusement, on l'a raté.
3: C'est
4: là qu'il fallait que ça se passe. J'aimais beaucoup la vision du Québec de Parizeau, qui voulait un Québec fort, qui voulait un Québec fort économiquement, qui était puissant sur la scène mondiale, qui était la porte sur l'Atlantique en Amérique du Nord, se servir de notre accès à l'eau,
3: ben oui, pour l'exportation,
4: notre hydroélectricité, exactement.
3: C'est ça,
4: un Québec qui investit, un Québec qui bâtit ses entreprises, qui joue un rôle sur la scène internationale dans les relations puis dans les affaires aussi. Moi, c'est le Québec que j'aimerais avoir. Puis la vision de Parizeau, s'il était vivant aujourd'hui puis qu'on me proposait la même chose, c'est avec ça que j'irais. Mais malheureusement, ça, c'est mon éditorial d'aujourd'hui, de la journée du mardi. Le Québec qu'on me proposerait aujourd'hui, c'est pas un Québec dont j'ai envie. Un Québec qui, je sais pas, qui est un peu au niveau de la... On régresse, j'ai l'impression. On se développe peu. On nous dit, plutôt que de bâtir des nouveaux barrages ou de construire, d'augmenter les services... on se limite. On dit, ah ben, starte pas ton lave-vaisselle pendant les heures de pointe.
3: Surtout, on n'aura pas le choix d'augmenter ça parce
4: qu'il va pas de séchage pendant le souper. Tout ça, je me dis, caline de bine, je trouve ça dommage qu'on ait cette mentalité-là au Québec. Puis je pense que économiquement, humblement, j'ai pas de connaissances autres que celles d'un gars qui fait de la radio, mais je ne sais pas si ce serait une très bonne idée économiquement. Je pense qu'on perdrait beaucoup de pouvoir si on était indépendant.
3: Et je respecte PSPP quand même qui veut ramener l'idée, puis il l'assume. Tu sais, je trouve ça, tu sais, si quelqu'un a cette idée-là, cette mentalité-là, puis qui a pas jusqu'au bout, regarde, je peux pas être contre ça. Tu sais, moi, je vais te donner mon opinion, toute à la tienne, puis c'est bien correct. Tu sais, fait que j'ai hâte de voir pendant la campagne électorale, mais, tu sais, on a Étienne qui nous dit, j'ai voté oui, malheureusement. Le nom était fort dans la métropole. Il y a Louis aussi qui nous dit un gros non pour moi. Guillaume Racine, lui, nous dit, salut PA, j'ai voté oui, et j'ai été très déçu de voir qu'on s'était fait voler. Ça aussi, c'est un commentaire qu'on voit très souvent.
4: Et on a aussi ça, c'est un fait, hein. En passant, moi, j'ai lu un livre de Guy Nantel qui s'appelle Je me souviens de rien. Un très bon bouquin que je conseille à tous les gens qui s'intéressent à la question indépendance au Québec. Dans lequel il parle du love-in, dans lequel il parle aussi, malheureusement, je vais utiliser des mots graves, là, mais tu sais, l'argent et le vote ethnique, c'est pas pour rien que Parizeau a dit ça. C'est vrai. Il y a des communautés qui ont voté en bloc. Il s'est passé pas mal de choses un peu louches au niveau du référendum en 95, là. Il y a des choses intéressantes à découvrir lorsqu'on se penche là-dessus.
3: Ouais, effectivement. Puis, quelqu'un qui nous dit, waouh, bonjour, c'est qui, lui, Simon? Ben, c'est toi.
4: C'est moi. Salut.
3: Animateur radio, animateur de foule, participant de Survivor Québec, plein d'affaires. Ouais. Fait que,
4: joueur de tennis amateur, joueur d'échecs amateur.
3: Aussi. Puis vous allez le voir cet été aussi, t'as des semaines de remplacement qui sont prévues avec Dicky, là, de souvenirs aussi là, pendant l'été.
4: Il y en a une seule, ouais, vers la fin du mois d'août, la dernière semaine avant le retour de l'équipe complète à la rentrée officielle de la nouvelle saison de Radio 26-27. Je serai seul avec Dicky.
3: Et t'es la fin de semaine à Rouge aussi.
4: La fin de semaine du côté de notre antenne sœur, voilà.
3: Exactement. Donc, on attend vos commentaires concernant le oui ou le non en 95. Et parlant d'un groupe qui a remarqué le Québec. Hein? Ah, ben en plus, saveur locale là-dedans, avec la gang des colocs. On s'offre un bon lieu. Bon matin, bon réveil dans le Boost sur Énergie.
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10: 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Oui, je l'appelle pour une réclamation.
7: Oui, c'est pour la tempête dans la fin de semaine.
10: Oui, c'est pour mon spa.
7: Un spa.
10: Le vent l'a soulevé dans les airs et il est allé se fracasser chez le voisin.
7: D'accord, quelle est la marque du spa?
10: C'est un spa tickling bedang crack.
7: D'accord.
10: Si j'ai bien entendu.
7: Est-ce qu'il y a des dommages chez le voisin?
10: Eh bien, c'est écrasé malheureusement sur la voiture du voisin.
7: La marque de la voiture?
10: C'est une Aston Martin.
7: Oh.
10: C'est pas tout, il y avait aussi une Aston Moto et une Aston Roulotte.
7: Endommagée aussi?
10: Complètement, oui.
7: Bon, l'assureur de votre voisin va nous contacter.
10: OK, puis mon spa, il est assuré.
7: En fait, je suis en train de vérifier. Il y a une clause sur les spas.
10: C'est une clause.
7: Une clause qui
10: est... Elle est assurée ou il n'est pas assuré, mon spa?
7: Oui, ma chérie.
10: Chris, moi, patience avec ta clause.
7: Ben justement, c'est une clause qui s'appelle « Close your eyes and I'll kiss you, patience ».
10: Il a coûté 11 000 piastres, mon spa.
7: Mais il est parti au vent comme ça,
10: oui.
7: Malgré qu'il était attaché au tuyau. Puis...
10: Oui, il était attaché au tuyau.
7: OK.
10: Ouais.
7: Vous avez jamais dit, mettons, à votre spa,
10: non.
7: Attention, tu peux avoir une bonne relation avec tes tuyaux, mais attache-toi pas trop, tu pourras avoir de la peine.
10: Non, jamais, puis essayez pas avec vos trucs pour pas payer.
7: Non, c'est une question...

0: Oui, les gars de Jackass ont subi des centaines de fractures. Oh, ça, c'est le thème, évidemment.
1: Ah, oui, on
2: reconnaît.
0: Des dizaines de commotions cérébrales, des dents arrachées, des brûlures, des ruptures de ligaments, et certains médecins ont refusé à un moment donné de les traiter, puis en disant, quand il faut que t'arrêtes de faire ça, tu vas te tuer. La première cascade qui a marqué, c'est Johnny Knoxville qui décide d'y aller en toréador. Donc il s'est fait encorner par un taureau de 700 kilos.
1: Oui.
0: Il se fait encorner puis il se fait traîner. Ouais. Et au lieu d'arrêter cela, lui qui est un peu fou, décide de réembarquer sur le dos du taureau qui l'a évidemment absolument garoché à 100 pieds d'air à peu près.
3: Oui.
0: Côte cassée, poumons perforés et commotion cérébrale.
3: Imagine.
0: Puis malgré ça, des années plus tard, il a fait hey, ça, c'est un classique, je vais le refaire.
1: Il l'a refait.
3: Fou. Hey, un poumon perforé, là.
0: C'est ça.
3: Ça doit
1: mais
3: faire.
1: Mais il était beau, Johnny Knoxville.
0: Oui.
3: Oh. Il est encore bel homme.
1: Si tu m'entends, Johnny, appelle-moi.
0: Ah oui. Il y a Bam Margera et le serpent cobra. Un cobra, évidemment, le serpent le plus venimeux d'Asie.
3: Ouais.
0: Pensait que le serpent était calme. Évidemment, qu'est-ce que vous pensez qui est arrivé? Il s'est fait mordre et puis ça a été une urgence médicale majeure parce que c'est une question de temps avant que tu meurs. Steve-O, dans les toilettes portables, les toilettes chimiques, s'en souvient. Écoute, on se souvient de la scène, mais ce qu'on oublie, c'est que quand tu rentres dans une toilette chimique, là, il est projeté dans les airs.
3: Ouais.
0: Fait qu'évidemment, il reçoit tout, là, finalement.
1: Ouais.
0: Et donc, il a été malade durant des heures et des heures parce que c'est dans du genre de liquide bleu, tout
3: ça. Ben oui, c'est sûr, tu t'empoisonnes.
0: Exactement, c'est ce qui lui est arrivé. Le saut en BMX de Dave Englund, il a complètement raté son atterrissage.
3: Ouais.
0: C'est ça.
3: Lui, c'est écrasé, hein?
0: Oui. C'est ça, clavicule cassée, épaule détruite. Il a quand même terminé le tournage parce que ben c'est des gars de Jackass qui ont dirait.
1: Comment qu'ils ont fait?
3: Moi j'étais certain qu'il s'était cassé le cou. J'étais certain qu'il s'était tué à ce moment-là.
0: Ouais, ben ça passait proche. C'est miraculeux qu'il n'en ait pas plus. La main coincée dans un piège à ours, ça c'est un vrai piège. Vous savez ce que c'est un piège à ours?
3: Oui.
0: Les producteurs avaient pourtant réduit la force et quand même les doigts ont presque été complètement écrasés de celui qui l'a fait. Et on entend des cris dans cette scène-là et ce sont des vrais cris parce que c'était pas supposé fermer aussi fort que ça.
1: Ah moi.
0: Ça, c'est. Il y a aussi, évidemment, la Lamborghini dans laquelle Steve-O est enfermé. On remplit l'habitacle de gaz lacrymogène, fait qu'il peut plus respirer, évidemment. Mais là, il panique. Fait qu'ils doivent arrêter la cascade parce que même eux se rendent compte à ce moment-là. Je pense qu'on va trop loin.
3: On va le tuer. Je pense c'est ça. Qu'est-ce qu'on fait au prix du divertissement, là, tu sais?
1: Oui, c'est ça.
3: Ta vie.
1: Ces gars-là sont riches à cette heure, mais tu sais, le regrettes-tu? Tu sais, aurais-tu, mettons, enlevé quelques millions pour un genou qui marche?
3: Je sais pas. Bonne question.
0: Parce que continue. La fusée attachée au dos de Steve-O, c'était une vraie fusée attachée directement sur lui. Elle a explosé avant le moment prévu. Fait qu'il a été brûlé de manière importante. Cheveux brûlés, visage brûlé, tout ça.
3: Oui.
0: Il a continué pareil après ça. Écoute, il y a eu tout aussi Steve-O avec les alligators là, qui s'approchaient des animaux. Puis il a failli se faire arracher une main à plusieurs reprises. Justement, ça, c'est assez évident. Le pogo stick géant, ça, c'est Johnny Knoxville qui saute. Il rate son équilibre. Il tombe directement sur la tête. Une autre commotion. Il est compte même plus les commotions.
1: Il n'est pas capable.
0: Moi, il se rend pas.
1: Il se rend pas dans son.
0: Évidemment, le taser gun, ça peut sembler drôle, mais tu sais, c'est quand même une décharge électrique que tu donnes à quelqu'un.
3: C'est pas une joke, ça, là.
0: Puis ça, ce qu'il faisait, c'est qu'il se pitchait souvent dans des piscines, puis là, il se taisait dans la piscine. Fait qu'en plus.
1: C'est Ils sont tellement créatifs, là.
0: C'est créatif. Sinon, Steve-O, il est vraiment malchanceux parce que c'est celui, je pense, dont le plus de cascades ont mal viré. Il a essayé de faire un barbecue humain à un moment donné. Ils l'ont mis en feu, littéralement, mais le système de sécurité de cascadeur a mal fonctionné, donc les flammes sont restées plus longtemps que prévu. Il a encore été brûlé. Écoute, il y en a des dizaines de même.
3: Te rappelles-tu quand il s'était fait tatouer sa face dans un Jeep? Il était pas dans le désert.
0: Ça se peut.
3: Il se faisait tatouer. Il se faisait tatouer dans un Jeep. C'était un tatou tout croche. Je me rappelle juste de ça. Mais il aurait pu.
1: Voir qu'ils sont encore vivants. Dans le nid 10, puis je suis comme. Mais ils sont encore là. Ils nous ont fait un autre film.
0: Oui. Puis à un moment donné, ils ont plongé avec des requins. Puis on dit souvent que les requins, c'est pas si dangereux que ça. Pas vraiment. Mais ils ont fait une erreur là-dessus. Il y a un des plongeurs qui s'est rendu compte que les requins étaient beaucoup plus dangereux et agressifs que prévu envers les gars Jackass qui ont dû sortir. Et finalement, ça, c'est celle qui est la plus violente, en fait, des cascades. C'est le tapis roulant géant dans Jackass Forever. Ça, c'est, tu sais, vous savez, le principe d'un tapis roulant. Puis le but, évidemment, c'est que ça va trop vite, puis il revole.
1: Oui.
0: Fait qu'il revole, évidemment, tout dans tous les sens. Johnny Knoxville a reçu un autre violent choc à la tête, rendu là. Une autre commotion cérébrale, comme je dis, on les compte plus. Et là, après ça, les médecins l'ont examiné. Cette fois-ci, ils l'ont dit qu'il souffrait d'une hémorragie cérébrale liée au traumatisme.
1: Ah,
0: on lui a dit, ta carrière est c'est terminé, c'est fini, Jackass. Et il a dit, non, moi, je continue.
3: Wow.
0: Fait que c'est le bilan des dizaines dents cassées, des nez fracturés, des chevilles détruites, des ruptures de ligaments, des tympans perforés, des fractures du poignet, des points de suture par centaines. Incroyable. Et demain, ça sera l'affiche au cinéma à nouveau.
1: Incroyable. C'est quand même mal, c'est ça qui
3: est. Mais tu sais quoi, c'est leur choix de vie. Et oui. Moi, je le respecte.
1: Ben oui.
3: Puis ça fait un sacré bon divertissement. Mais quand même, quel culot quand même de défier la mort comme ça oui. pour faire du divertissement.
1: Ah oui, ça sera pas drôle tout à l'heure au CHSLD.
0: Non, c'est ça, là. Mais tu l'as fait la semaine passée, toi, Olivier Martineau. Puis les gens, ils l'ont peut-être pas entendu.
1: Il y a deux jours.
0: Ah, la semaine passée. On a eu une journée de congé et c'est assez pour me fucker le cerveau. J'aimerais qu'on réentende une de tes cascades, là, mettons. Là.
2: Salut, c'est Martineau. Aujourd'hui, à Jackass, je m'en vais au parc safari me battre avec le staff. Suivez-moi.
4: Bonjour, bienvenue au parc safari.
2: Je veux pas d'autruche dedans mon char.
0: Hey, c'est ça. Ben, puis peut-être une petite dernière, tant qu'à
2: faire. Salut, c'est Martineau. Aujourd'hui, je vais me brocher le scrotum sur une table avec moi. Puis je me crisse en bas du stade en deltaplane. C'est parti.
4: Ah!
0: Fait que si vous voulez l'entendre au complet, c'est disponible dans le podcast de mardi de Ça rentre au poste ou sur notre page Facebook. Alors voilà.
3: Mardi de cette semaine.
0: Mardi de cette semaine, oui. C'est ça, les semaines de cette semaine.

0: Les assurances, t'ont-tu rappelé?
1: Non, j'ai laissé 8 messages.
0: Ben voyons.
1: Un petit peu, je vais demander à l'intelligence artificielle.
0: Ouais.
1: Comment convaincre une compagnie d'assurance de te rappeler?
0: Pour convaincre une compagnie d'assurance de vous rappeler, j'ai juste à dire bonjour, j'aimerais payer, peu importe ce que ça coûte, pour assurer mon chien qui se pitche tout le temps devant les autobus et les souffleuses à neige, quitte à ce que ça me coûte 4 fois le prix du chien par année.
1: OK.
0: Quand tu vous rappelles, là, vous parlez de votre inondation.
1: Hey, ça fait toute l'intelligence artificielle, hein?
0: Es-tu capable de raconter une joke?
1: Non, ça peut pas compter une joke.
0: Ah non, pourquoi?
1: Non, regarde.
0: Pourtant, c'est...
1: Compte-moi une joke.
0: C'est le gars qui arrive dans le magasin, puis. Ben, ça marche.
1: Non, attends.
0: Puis l'autre, il dit, je cherche le département des jogging, là.
1: Vois-tu?
0: Puis l'autre, il dit, je sais pas parce que je suis plus capable.
1: Les autres. Ça peut pas compter une joke parce que ça rit trop de sa joke.
0: Bon, OK, mais c'est intelligent pareil. Tu peux pas fourrer ça, l'intelligence artificielle, là.
1: Un petit peu, on va essayer.
0: Ouais, ouais, donc.
1: Quelle est la différence entre un glupupstus puis un oftibdab?
0: Je ne sais pas, mais je sais la différence entre un gros épais puis un pot d'olive.
1: Ah.
0: Il y en a un qui a pas de couvercle sur la tête.
1: Bon, ben,
0: t'as-tu un couvercle sur la tête, toi, ouais, mon petit truc?
1: On va te faire l'épicerie.
0: Ouais, on va le faire.

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2: Ouais, ben écoute, Tim Horton remporte la palme là, de ce matin. Je suis pas surpris. Je suis pas très surpris. McDo également marque beaucoup de points. Et on a un texto. Est-ce que j'ai le nom de la personne? Est-ce que c'est Marco qui dit j'aimerais tellement ça aimer le café. L'odeur est inconfortante, mais rendu au goût, ça fait plus.
3: Ouais, je comprends. Parce que quand j'ai découvert le café, moi j'avais 21 ans, OK? J'étais rendu au Cégep. Ben pas au Cégep, non, c'est quand j'ai étudié la radio. Tu sais, fait que j'avais jamais bu de café de ma vie. Puis j'avais une blonde à ce moment-là qui, elle, buvait beaucoup de café. Puis là, maintenant, je sens l'odeur. Puis comme lui, je trouve ça réconfortant. J'ai fait, fais-moi donc un café, voir. Depuis ce moment-là, c'est parti.
2: Non, moi, ça, je me suis rendu compte que j'aimais ça noir, mais avec du lait dedans, j'ai le goût de vomir.
3: Ah, oui.
2: Fait que, non, moi, du lait dedans, oublie ça, là.
3: T'as-tu mis un peu de sucre au début, quelque chose?
2: Non, t'as-tu... jamais.
3: OK, moi, c'est toi, t'as commencé raide.
2: Moi, j'y goûtais normal avec du lait, puis je trouvais ça mauvais, là. J'étais pas capable. Moi, un café, mais ceux qui boivent du café avec du lait et du sucre, là, je vous lève mon chapeau. Un latte, c'est pas pareil.
3: Non, c'est pas pareil.
2: Mais
3: il est quand même corsé. Le latte, même si c'est.
2: Puis moi, je le prends avec du lait de soya, là.
3: Oh.
2: Puis du lait normal dans du café, je ne suis pas capable. Pas capable. Ça marche pas, ça veut pas. Café noir, c'est parfait. Je sais pas pourquoi.
3: Comme ton âme.
2: C'est, ouais, noir comme mon âme, effectivement. Pas mon âme, mon âme.
3: Ton
2: 6h31 minutes. Bon matin, bon jeudi. Je vous le rappelle, on est jeudi. Et à la météo, ben, écoute, j'ai du positif. Pas pour aujourd'hui, par exemple, mais j'ai du positif. Aujourd'hui, c'est pas compliqué. Présentement, à Saguenay, c'est 14 avec 22 comme maximum aujourd'hui avec possibilité d'averse, même d'orage. Donc, on verra du côté du lac Saint-Jean. À Robertval, c'est 12 présentement, 23, même chose, 60% de possibilité d'averse, d'orage aussi. Il y avait du brouillard ce matin sur le boulevard Saguenay.
3: Ouais, un peu, ouais.
2: Pour les courageuses et courageux, oui, qui prennent la route ce matin. Dans votre coin, c'est comment? 6-12-12, ça m'intéresse de savoir ça. Et dans le monde du sport, ben écoute, il y a de l'action. Il y a de l'action dans le monde du sport, pas mal. Beaucoup de transactions au hockey. Même que là, à Washington, je vais en parler dans ce qui dit quoi. À Washington, est-ce qu'on prépare l'après Ovechkin à suivre?
3: Okay.
2: Puis je vous rappelle que Darnell Nurse et tu veux Morgan Rielly à Toronto qui va être échangé?
3: Oui.
2: Il va être dans l'Ouest, lui. Mm-hmm. Ouais, il y a beaucoup de joueurs qui lèvent la main pour être échangés. Donc, on verra. Mais Zach Benson, lui, a signé un contrat avec les Sabres 7 ans, 52,5 millions. Alex Tuch également, lui, qui a été échangé des Sabres vers Washington. En retour d'un joueur de troisième tour, tu le perdais pareil contre rien. Fait que tu récupères un choix de troisième tour. Et immédiatement, a signé un contrat de 84 millions avec les Capitals de Washington pour 8 ans. Donc, ça fait 10,5 millions par année pour Alex Tuch. On y reviendra. Et le Canada a perdu hier au soccer 2-1 contre la Suisse. Mais tu te qualifies quand même pour la ronde des 32. Donc, tu t'en vas contre l'Afrique du Sud. Et ce match-là aura lieu à Los Angeles dimanche, là, déjà. Là. Fait que t'as pas tant de repos que ça. Ce sera pas évident pour
3: l'Afrique du Sud.
2: Canada.
3: Il me semble que c'est bon, là. C'est quelque chose de pas pire. De toute façon, on est rendu dans la ronde
2: ben,
3: où, tu sais, il y a plusieurs équipes qui ont été éliminées. Fait que normalement,
2: c'est un match, hein?
3: C'est ça, tu sais. On a peut-être une chance, mais au moins, ça crée le monde parle de soccer ces temps-ci.
2: Ouais.
3: Merci au Canada d'avoir des bonnes performances pour jaser de ça parce que ça crée un mini-boss.
2: Non, puis le tournoi est bon, honnêtement.
3: Ouais, ouais.
2: Le tournoi est bon. Les seuls matchs ordinaires que j'ai vus, c'est ceux de mon équipe d'adoption, l'Angleterre.
3: Moi, entre guillemets, ma Norvège va super bien.
2: Ben oui, ça va bien.
3: Moi, ma Norvège, ça va super bien.
2: Avec le Cyborg en tête, ça va très, très, très bien. Et les voyageurs hier ont perdu 9-4 face aux Diamants de Québec.
3: B.A.
4: Oui!
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3: Cette semaine, c'est dur de passer à côté des événements qu'on a connus du côté de Montréal avec la fusillade. Puis,
2: hey.
3: Tu sais, c'est triste. Je sais qu'hier, il y avait cérémonie pour le policier qui a été tué en service, mais tu sais, je te dirais que les différents médias commencent à... en découvrir de plus en plus sur le fameux tireur.
2: Mais
3: on a son nom, et oui.
2: Je sais que tu t'en allais pas là, je vais juste faire une courte parenthèse. Là, mais c'est épouvantable. Hein? Tu sais, des fois, les réseaux sociaux, je me demande dans ce temps-là pourquoi ça existe. Puis, as-tu vu les commentaires du chef du Parti vert?
3: Non.
2: Là-dessus?
3: Je sais qu'on dirait qu'il y a beaucoup de partis politiques qui ont essayé justement de faire de la politique là-dessus. Là. C'est jamais évident, mais c'est quoi qu'il a dit? Te rappelles-tu?
2: Je vais trouver ses paroles exactes, là. Mais elle dit, c'est ça qui arrive quand on laisse des policiers sans contrôle sur leurs armes, puis...
3: Ouais. Il y a bien des histoires qui circulent, puis les médias sociaux sont allés partout là-dedans, mais en tout cas, bref. On en apprend un peu plus sur le tireur. C'est un jeune homme qui s'appelle Seth Hatfield, qui a seulement 25 ans, qui lui venait de l'Alberta. Ça avait déjà été mentionné. Il vient plus précisément de Lethbridge. Et ça a l'air, tu sais, quand tu... Les fameux vox pop, quand tu vas voir les voisins, tu leur demandes, « Hey, c'était quel genre de gars, tu sais? Est-ce que vous le connaissiez? Est-ce qu'il y avait de l'air d'un homme violent? » Parce que les actes qu'il a commis du côté de Montréal, on va se le dire, c'est d'une violence, là, mais les voisins disaient, c'est quelqu'un de tranquille, quelqu'un qu'on connaissait pas nécessairement, c'est quelqu'un qu'on connaissait de vue. Il y en a certains qui ont été surpris de, parce que, tu sais, cette histoire-là à Montréal a fait le tour du Canada. Fait qu'il y a bien du monde qui l'ont vu, puis il y en a dans sa municipalité, puis c'est une petite ville, là, il y a même pas 90 000 personnes dans ce coin-là. Il y en a certains qui ont été surpris de savoir qu'il venait de chez eux. Et même que quand tu regardes les détails, bon, il a même été diplômé du Catholic Central High School. Et ils ont quand même commis un geste assez, assez clair, assez, symbolique. Tu sais, les fameuses photos de finissant,
2: ouais,
3: sur les murs, quand tu vas dans une école, tu vois tous les visages, tu vois l'année, tout ça. Et l'année de Seth Hatfield, ils ont décidé d'enlever l'image. Fait que t'as toutes les années et la sienne 2019 a été retirée. Je sais pas si éventuellement ils vont refaire l'image pour le retirer, pour l'enlever de là. Puis après ça, ils vont remettre le cadre. Mais pour l'instant, le cadre de 2019 est manquant. Et même que ça a l'air que, bon, lui, c'était un bon étudiant. Quand on regardait son bulletin, quand tu regardais ses notes, c'était quelqu'un qui était très assidu à l'école, tu sais, qui avait un avenir, qui était étudiant en philosophie à l'université de Lethbridge. Et lui, ça a l'air, par exemple, que... Il a tombé dans l'idéologie incel. On en a parlé cette semaine quand Simon était là, tout ça. L'incel, c'est-à-dire que c'est des hommes qui vont mettre la faute de leur déboire, entre autres amoureux ou peu importe, sur les femmes. Ils ont de la haine pour les femmes. Et ces gens-là, souvent, ont comme des groupes sur Facebook sur lesquels ils vont aller se parler, sur lesquels ils vont s'échanger justement des opinions assez crues, assez directes envers les femmes. Ils vont comme nourrir entre eux leur haine. Et on a réalisé avec les enquêtes...
2: Les frustrés.
3: Là, oh, c'est ça, les frustrés. Ouais. Et tu sais, avec l'enquête, on a réalisé qu'il était sur plusieurs de ces groupes-là. Lui, il en voulait aux femmes et il en voulait aussi au capitalisme. Et c'est là que sa mission a comme s'est mis, là, tu sais, s'est monté un plan dans sa tête. Et la raison pour laquelle vraiment il a décidé d'aller du côté de Montréal, comme, tu sais, parce que lui, il a écrit un manifeste, mm-hmm, il a dit un peu c'était quoi ses intentions. Et l'hôtel qu'il a choisi du côté de Montréal était juste en face des bureaux de Pornhub. Ça aussi, on en avait parlé cette semaine. Fait que lui, il en voulait aux dirigeants de Pornhub, tu sais, quand on parle de capitalisme, quand on parle de femmes. Et vraiment, la fenêtre où il était directement juste en face. C'était Pornhub un petit peu plus bas. Fait que visiblement, c'est là qu'il voulait s'en prendre. Heureusement, ses plans ont échoué, même si on a eu le temps d'avoir des décès. Un citoyen qui est décédé, un policier qui est décédé, et l'arme aussi qu'il a utilisée, c'est une SKS. C'est une arme soviétique qui avait été hautement produite, grandement produite après la Deuxième Guerre mondiale. C'est pas une arme qui est hyper précise, mais lui, quand tu te promenais sur ses réseaux sociaux, tu le voyais en photo avec la dite arme. Fait que, tu sais, c'est quelqu'un, il y avait, on peut te le dire, il y avait pas de l'air d'un doux, là. Je sais pas si t'as vu les images du tireur, là, mais tu sais, c'est ça. Fait que Seth Hatfield, 25 ans seulement, lui aussi est décédé, donc, durant ces événements-là. Il y aura d'autres développements à l'enquête au courant du restant de la semaine. Il y a d'autres cérémonies qui s'en viennent. Ça a comme frappé le début d'été.
2: Il a pas l'air d'un gars méchant non plus, là.
3: Il y a de l'air, je sais pas. Mais en tout cas, ces photos avec des armes, c'est assez...
2: Ouais, c'est un gars qu'un gars. Il y a pas de l'air... je trouve pas. Il y a pas de l'air d'un gars qui ferait ça, là, de ce que je vois de la photo, là.
3: Fait que
2: ça se mise rouge, là.
3: Ouais.
2: Non, on est pas...
3: Ça fait réagir. Fait que pour l'instant, c'est là qu'on en est. L'enquête se poursuit, tout ça, à savoir qu'est-ce qui s'est passé précisément, ouais, l'état de santé de la policière aussi. Mais Seth Hatfield va avoir marqué le début de l'été. Ça, c'est clair. Justement.
2: J'ai le tweet en question d'Alex Tyrell qui a fait réagir, là, parce que il republie une publication de Yann, oui, Lafrenière, où il dit qu'il fait le point sur ce qui est arrivé à Côte des Neiges et tout. Et il écrit quand le gouvernement de la CAQ félicite la police d'avoir tiré sur un innocent.
3: Ben là,
2: Et là, il met une photo de Michael Moshi, l'homme qui a été malheureusement tué là-dedans. Et Il crie « tué par la police aujourd'hui ». Puis je refuse de féliciter la policière qui a tué cet homme innocent par accident. Je voudrais bien te voir, toi, sur une crise de même, mon gars. Je voudrais bien te voir sur une affaire de même.
3: Ah, ça, c'est l'histoire qui circule.
2: Je voudrais bien te voir avec un gars dans les mains sur une affaire de même. Là, je voudrais bien te voir.
3: Parce que cette histoire-là circule, oui, effectivement. Puis, tu sais, j'imagine que l'enquête va nous dire précisément qu'est-ce qui s'est passé quand les policiers arrivent sur place, là. Mais, puis c'est triste, le citoyen qui est décédé. C'est un père de trois enfants. Triste. C'était quelqu'un de très catholique, tu sais, qui est très impliqué dans son milieu.
2: Ah non, c'est un père de famille, c'est triste, là.
3: Mais attendons tous les détails de l'enquête. On est encore dans le néant, on est dans bien des zones grises encore dans ce dossier-là.
2: Tu sais, les gens qui s'en prennent aux policiers de même, mettez-moi leur place au second. J'aimerais ça vous voir de même. Ça tire de partout, tu sais pas le gosse qu'il est, tu sais pas ce qu'il peut sortir. Je voudrais bien vous voir.
3: Je te dirais, là, c'est pas le temps de juger, c'est le temps de pleurer. On verra après.
2: Sur Facebook, il y a des spécialistes du jugement.
3: Des spécialistes de tout.
2: Ah oui, oui.
3: Tout.
2: Ils sont diplômés en rien, mais ils savent tout.
3: Oui.
2: C'est vraiment bravo, mais bon. En espérant que... Tu espérais d'une histoire de même, tu sais. Qu'il y ait des décès comme ça. Texto. Hey, en passant, les textos ce matin, il y a un bug. On vous lit, mais on n'est pas capable de vous répondre. Fait qu'on va faire ça personnalisé. Dis-qu'un, je sais ça où, moi, un café noir? Lequel tu me conseilles? Écoute, prends-en un pas trop corsé. N'importe où. N'importe où.
3: Chaud du chef.
2: Moi, si tu veux t'habituer, là, vas-y avec un entement, mais le McDo qu'a forcé, tu peux essayer le corsé, tu peux essayer ça aussi, mais watch out.
3: Ça décape.
2: Donc, ce matin, les textos 16-12-12 fonctionnent très, très, très bien. On est capable de vous lire. Je suis un bug, là. On n'est pas capable de vous répondre. J'imagine que notre équipe sera là-dessus au cours des prochaines minutes. C'est pas déjà le cas. L'édito à Martineau, ben, ça s'amène dans le boost ce matin.
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13: Hey!
14: Les gars!
13: Les gars qui est en train de voler notre char!
14: Ben ouvre la fenêtre, crise après!
13: Hey! Tu voles mon char, mon trou de cul?
15: Non, non, juste ton char.
13: Hein?
15: Ton trou de cul, je n'ai pas besoin.
13: Ben, tu pourras pas cloner ma clé. Hein? Je l'ai mis dans une boîte de métal.
15: Ouais, je le sais, je l'ai trouvé à la boîte sur ton hood.
13: Ah, fallait-tu mettre ça dans la maison?
15: Ouais, c'est mieux.
13: Ben là, j'appelle le 911, là.
15: OK.
16: 911?
13: Ouais, non, il y a un gars qui est en train de voler mon char chez nous.
16: Votre adresse?
13: Ah, colle. J'ai des problèmes cognitifs.
16: Ah, mon Dieu.
13: Petit gars?
15: Oui.
13: C'est quoi mon adresse?
15: 1741.
13: Ah, c'est ça, 1741 de l'église.
16: Avez-vous le signalement du voleur?
13: Attends, tu peux, mon chum?
15: Oui.
13: T'as-tu un signalement?
15: Oui, je vais signaler quand je vais tourner sur ce rue-là. Là.
13: Il va signaler, qui dit.
16: On vous envoie la police.
13: Merci.
15: Fait que c'est beau.
13: Hey, c'est pas correct, le jeune. Là, tu prends mon char, hein? Les assurances vont monter.
15: Ouais, mais là, tu vas sauver sur le gaz. Là.
13: En plus, je suis vieux. Moi, si j'ai pas de char, je peux pas aller à la pharmacie.
15: Qu'est-ce que t'as besoin à la pharmacie?
14: Il manque juste des Tylenol.
13: Des Tylenol.
15: Des forts?
13: Ouais.
15: Ouais, été chercher.
13: Ben, attends, la police va arriver.
15: Ah, c'est vrai.
13: Je vais les annuler.
15: Ouais, t'y rappelleras après.
14: Mandy, s'il veut du pudding chômage.
13: On a du pudding chômage.

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7: Des petits applaudissements de mes potes en studio.
8: Oui, on a du public aujourd'hui en studio.
7: Certainement.
8: Voilà.
7: Hey, ça va mal pour... ça va mal. Façon de parler, mais le sort s'acharne sur deux de nos groupes fétiches ici à Énergie, c'est-à-dire Iron Maiden, qui ont vu leur spectacle interrompu par une panne de courant.
8: Ah.
7: Le problème, c'était en France, et puis ils sont en pleine vague caniculaire à Paris.
8: Ouh.
7: Fait que là, c'est pendant une heure, donc les gens ont dû rester assis dans le noir, dans le stade.

0: malade, parce que là, à un moment donné, si tout le monde se met à se lever, il va en panique
1: c'est
0: et
1: vrai,
0: tout ça.
1: Ben oui.
0: Puis là, il y avait chaud. Puis là, le concert a finalement repris une heure plus tard, mais il y avait un couvre-feu à 23h30. Fait que ils ont fait un genre de 20 minutes, puis ils ont été obligés de quitter malheureusement. Et après ça, ben, Metallica était sur scène aussi à Dublin, et le guitariste Kirk Hammett a été victime d'une impressionnante chute de la scène en plein milieu du show.
1: Ah, ouais, j'ai ri, mais c'était nerveux.
0: Ben non, c'est correct. En fait, là, évidemment, la séquence est vue partout. Il y a 50 000 personnes qui étaient présentes. Il est tombé, en fait, dans la fosse située entre la scène et le public.
1: Oh!
0: C'est quand même une bonne chute, là.
2: Hey, c'est une drop, là. Puis il est pas jeune.
0: Il est pas jeune, c'est ça. Je sais pas, j'ai pas son âge, mais c'est sûr qu'il est au-dessus de 70.
2: T'étais pile dessus. Il y a 70.
0: Ah oui?
3: À la radio, mais il est là. Tu faisais n'importe quoi tant que t'as de l'air sûr.
1: Mais oui, c'est sûr.
3: Fait 36 à l'extérieur présentement. Point de rosée, 7 degrés.
0: 7 degrés.
1: Point de rosée, en l'après-midi.
0: C'était pendant la chanson Seek and Destroy. Et puis ben là, il a fait un peu d'humour avec ça. Puis il a rebaptisé la vidéo de sa chute qu'il a lui-même postée Slip and Destroy.
1: Bien pensé. J'aime ça.
0: Mais pour un monsieur âgé, quand même.
2: 70 ans.
0: Oui. Non, mais il est remonté. Il a fini la toune. Il est remonté sur scène.
3: C'est ça,
0: plus de peur que de mal.
1: C'est ça qui est beau d'avoir fait énormément de drogue dans les années 70. Pourquoi cette génération-là, c'est ceux qui ont le plus consommé, c'est ceux qui sont encore debout? Ça me fascine.
0: C'est vrai pareil.
1: Ça va vraiment à l'encontre de la santé publique.
3: Oui, mais en même temps, je pense que c'est parce qu'on sait qu'eux autres, ils ont survécu, mais combien d'autres que.
1: Oui, c'est vrai, t'as raison.
3: Overdose, tu sais. Mettons pour un qui a été chanceux.
1: Wow.
3: Commencez pas la drogue pour sauver. Je dirais plus, bois de l'eau, hydratation, un peu de sport. Il a 63 ans.
0: 63 ans, ça suffit de rentrer au 6-12-12. Êtes-vous des fans des bonbons M&M?
3: Pas du tout. Prochaine histoire.
0: C'est assez simple. C'est rapporté par le Wall Street Journal. Oui. Et ils vont faire disparaître deux couleurs bien connues, c'est-à-dire le bleu et le marron. Il y aura plus d'M&M, et c'est pour réduire l'utilisation de colorants artificiels.
2: Marron, tu veux dire brun?
0: Brun, oui.
2: Pourquoi on dit pas brun?
0: Je sais pas, c'est écrit marron dans
3: comme
0: mon article.
3: Comme le mot violet, c'est mauve. À un moment donné, là, t'es pas en France. Tu vas habiter en France, déménage!
1: Du coup, votant.
0: Du coup. Fait que voilà, c'est une nouvelle. Je sais pas pourquoi on parle de ça. En fait,
3: hey, j'adore ça.
1: C'est plate, rare des M&M, pas de couleur. On s'entend qu'on va s'acheter une barre de chocolat rendu là. On mangera pas des petites gouttes de chocolat, pas de couleur.
3: J'avoue que toutes tes M&M, si maintenant tu ouvres la poche puis sont toutes grises.
1: C'est épeurant.
3: Tu fais comme non, c'est pas bon.
1: C'est quoi cette réalité-là?
0: C'est vrai, effectivement. Puis ceux qui, les artistes qui demandaient juste une couleur là, dans leur loge, ça va être compliqué.
2: C'était vrai, ça. Il y avait des gens qui demandaient juste des M&M rouges ou verts, puis il fallait que le pot soit rempli de ça, sinon il se fâchait.
0: Oui.
1: Vous me le diriez que si c'était de la boue de pouvoir ou quelque chose
2: C'est un peu tough, hein?
0: Pauvre gars qui est obligé d'ouvrir chaque sac, puis là, les classer, puis les garder, en tout cas.
2: Oui, ça, on dirait, ça m'écœure un peu plus. Ça veut dire que tous les petits bonbons, il y a quelqu'un qui les a touchés avec ses doigts.
0: Ouais. En plus, t'as raison, ça. Oui.
2: C'est
0: un bon point, ça.
1: C'est vrai, ça.
2: Ça m'écœure.
1: Des petits bonbons taponnés par un stagiaire, non rémunéré.
2: Le mot taponné.
1: Oui.
2: Le mot taponné. On le met en banque.
0: Oui, taponné. Donc, puis finalement, c'est ça. Je sais pas qui a décidé de faire une étude là-dessus, mais ça a été fait. Il y a peut-être des sujets plus importants, comme trouver des remèdes pour des maladies graves, mais il y a des scientifiques qui ont décidé de faire le classement des tailles de poitrine dans le monde, pays par pays.
1: Des taponneurs!
0: Oui, des taponneurs, exactement. Fait que, voulez-vous le savoir? Écoute, j'ai le top 10, là, évidemment.
3: Par curiosité scientifique, j'aimerais le savoir.
1: Oui, par rigueur.
3: Ben oui!
0: Oh, regarde, attends, là, il faut que je retrouve mon classement.
2: Ben, c'est moi très clairement, au bas du classement, ça doit être la poitrine de chez Saint-Hubert. Elle est rendue petite, hein?
1: La rédiflation,
3: Saint-Hubert, ton poulet, là, es-tu malade? Es-tu comme en fin de vie? Tu l'as achevé?
1: C'est du poulet sur le Ozempic.
0: Ah, c'est ça. Oui, mais c'est vrai qu'ils ont beaucoup de petits. En tout cas,
3: les frites, de moins en moins. Je pense que le poulet, il a essayé de manger les frites pour sauver.
0: Ça, c'est grave. OK. Le Canada arrive dans le top 10, 9e du top 10, juste avant le dernier qui est la Pologne, là, dans les pays qui ont été. Après ça, on y va en montant. La Colombie. Okay. Là, plus je monte, plus les 5 grossistes, si vous avez le principe. En Colombie, c'est du B ou du C en moyenne. Mm-hmm. Après ça, en Russie, c'est du B ou du C aussi. En Islande, en français, c'est quoi Islande?
2: Islande,
0: merci.
2: J'étais pas loin.
0: J'étais pas loin.
3: C'est même quelqu'un qui parle pas anglais, là.
0: Oui.
1: Même par déduction, là, je te dis.
3: Voilà. Les Pays-Bas, Monique. Iceland, c'est les Pays-Bas. L'Irlande.
0: Ça, c'est du C en moyenne. Même chose pour le Luxembourg. L'Angleterre, c'est du C. Les États-Unis, c'est du C. Et le pays numéro un où c'est en moyenne du C et du D, la Norvège.
1: Ah, oh. Ben, c'est ça, ils ont froid. Fait qu'il faut qu'ils se protègent.
0: Ouais.
1: J'imagine.
0: Qui se protègent avec leur sein? Ah
1: ouais. Ben, je sais pas. Peut-être que biologiquement parlant, il y a eu quelque chose de même, tu sais. Dans le temps, il n'y avait pas de foulard dans l'ancien temps, fait que là, il fallait qu'il y ait comme des poitrines.
0: Et ça se peut.
1: Je sais pas. Personne embarque.
2: Y a-tu un cas répertorié de quelqu'un qui n'est pas mort d'hypothermie parce qu'il y avait une bonne paire? Je veux juste savoir.
1: C'est pas moi. Moi, j'ai pas la paire qui peut me sauver.
0: Qui peut te sauver. Mais oui, mais c'est du naturel, tout ça. Mais je sais pas. En tout cas, bref, c'est pour le classement. Oui. Je me demande combien de temps ça a pris faire une étude comme ça, là, tu sais. Puis qui. Puis comment ils font ça d'ailleurs? Est-ce qu'ils font venir des femmes dans une. C'est quoi ils vont?
1: J'ai l'impression que c'est pas une femme qui a pensé à la base de cette étude-là. J'ai l'impression que c'est un gars qui voulait se financer un tour du monde.
0: Oui. Ça se pourrait, ça. Fait que voilà, c'était les nouvelles, oh my god.
2: C'est moi, j'ai adoré. Oui. Je le referais.
0: Oui.
2: On va le repasser peut-être.
0: On va le refaire tantôt.
2: C'est sûr, je le repasserai dans 20 minutes.
0: Ah, écoute, pourquoi
2: on
0: pas?
2: Ça?
0: Pourquoi pas?
2: Messagerie texte, si on vous le repasse dans une quinzaine. Hey, c'est quoi? Décidez donc de la programmation.
0: Ben oui. 12.

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2: 6h48 minutes. Aujourd'hui, dans son édito, Olivier Martineau nous parle. Écoute, il y a eu une chance, lui. T'aurais pas aimé ça, P.A.
3: Mm-hmm.
2: Il a vu la première de Jackass.
3: OK.
2: Il nous raconte un peu ce qu'il a vu.
3: Ben, vous savez, j'ai toujours des passe-droits, moi. J'ai des petites manigances, j'ai des contacts, j'ai des plugs. Eh bien, j'ai eu la chance, pas très longtemps, d'assister au visionnement de presse du nouveau film Jackass. Ça sort dans pas long, mais moi, je l'ai vu avant tout le monde. Et j'ai adoré ça. Faut dire que je suis un grand fan, déjà, de la franchise. J'ai été inspiré, je te dirais. Je regardais les gars faire leur cascade. Ils vieillissent, mais ils vieillissent pas, hein. Toujours aussi idiots. Je regardais les gars faire les cascades, puis je me disais, voyons donc, ça a de l'air facile quand même.
2: Oui.
3: Puis là, moi, je me suis dit, là, j'étais un adulte. J'ai des assurances.
2: Oui.
3: Capable, moi aussi, de me lancer en bas d'une boîte de pick-up qui roule. Et là, j'ai donc décidé de tourner mon propre film Jackass.
2: Wow.
3: Ouf. Ça sort dans pas longtemps, c'est des petites capsules. Et ça sort dans à peu près un mois. Mais là, j'ai sorti pour vous aujourd'hui des extraits en exclusivité de ce court-métrage.
2: Ah, wow.
3: J'ai un vrai Steven Spielberg sous l'acide. Alors, on écoute le premier extrait.
4: Salut, c'est Olivier Martineau. Aujourd'hui à Jackass, je mange de la fondue chinoise dans une chasseuse.
5: Ah! Ah! Ah! J'ai le pic dans l'œil!
3: Évidemment, ça a été un peu moins bien que prévu.
2: Oui, oui.
3: Pour le deuxième extrait maintenant, j'ai décidé de relever un défi un peu plus ambitieux. On écoute.
4: Salut, c'est Olivier Martineau. Aujourd'hui, à Jackass, je passe mon examen de conduite avec une chauve-souris lousse dans le char.
6: C'est des longues cascades.
4: Ah non, je
2: suis passé
4: sur la rouge! Ah non!
2: C'est tellement grave. C'est
3: tellement grave. J'ai bien sûr pas obtenu mon permis, malheureusement.
2: Ah, ben.
3: Prochain extrait, j'ai voulu tourner quelque chose d'un peu plus rassembleur pour toute la famille. On écoute!
4: Salut, c'est Martineau. Aujourd'hui à Jackass, je vais avoir au parc safari me battre avec le staff.
5: Bonjour, bienvenue au parc safari.
4: Je veux pas d'autruche dedans mon char.
3: Pas d'autruche dans le char, évidemment. Je tiens à préciser au passage que le parc safari n'a pas collaboré au tournage. Le projet est rapidement devenu international puisque je me suis déplacé dans la région de Québec.
4: Salut, c'est Martineau. Aujourd'hui, on est dans la région de Québec. On s'en va aux galeries de la capitale lancer des ballons d'eau plein de pistes. Suivez-moi.
5: Oh non! Oh non, ils ont tout pété dans mon char. Oh, il y a des pistes partout. Non!
3: Je constate à l'écoute que c'est probablement à ce moment-là que le projet a commencé à déraper. Pour le prochain extrait, j'ai tenté une cascade un peu plus aérienne.
4: Oh. Salut, c'est Martino. Aujourd'hui, je vais me brocher le scrotum sur une table à pique-nique. Le Chris en bas du stade en delta plane. C'est parti.
5: Yes.
3: Grave déception, je croyais sincèrement que celui-là allait fonctionner. Évidemment, mon dernier extrait, finalement, mon extrait préféré, on écoute.
4: Aujourd'hui, à Jackass, moi puis mon frère, on s'en va au Dairy Queen me mettre un feu d'artifice dans le pétur pendant que je commande un banana split.
7: Dairy Queen, est-ce que je peux prendre votre commande?
4: Oh! Pas de peanut, madame! Pas de peanut!
2: Mais tu sais, c'est-à-dire au début, je suis un adulte. tu te lances là-dedans. Les gars de Jackass, là, faut pas oublier, c'est des gars majeurs, c'est des adultes. Puis ils font encore ça aujourd'hui.
7: Ouais.
2: Hey!
7: Oui.
2: Ben écoute, c'est quasiment une continuité un peu, mais pas vraiment. Es-tu bon des manèges, toi?
7: Oui pis non.
2: Pourquoi non?
7: Faut pas que ça aille trop vite.
2: T'as fait le vertige?
7: Je suis douillet, ouais, c'est ça.
2: Okay, moi,
7: fait que moi, là, mettons que tu m'amènes à la ronde, là, on va faire la pitoune, on va faire, on ira peut-être pas dans la grosse affaire qui tourne partout, la tête en bas, pis non.
2: Moi, il y a une couple d'années, je m'étais fait pincer, d'un manège. Écoute, j'avais mal au cœur, c'était vraiment niaiseux, j'avais un petit mal de cœur après un manège bien normal. Là.
7: C'était quoi?
2: Je me souviens plus, mais...
7: Le petit train?
2: Attends, non. Non. Et là, j'en vois un, c'est comme des skis, pis ça a l'air à être tranquille. Fait que, j'ai dit à ma blonde, on va embarquer dans ce manège-là, tu sais. Je veux dire, on va rentrer dans ça a l'air relax, tu sais. Et là, ça part.
7: Pis là, ça me part.
2: Mais t'as peu. Et là, je me rends compte qu'il y a une boucle au bout.
7: Cool.
2: Là, ça part. Là, je me vois les pieds par en haut, bien comme faux.
7: OK, dans ça, tu te mets à monter à la côte.
2: Oh, man! Je suis sorti de là. J'étais blanc. J'étais en sueur, blanc.
7: T'as-tu su à quelle vitesse ça allait? Ou...
2: Non, je veux même pas le savoir. Écoute, je suis passé par en arrière, puis là, je l'ai vu comme faux, le manège. Je peux pas croire que je suis rentré là. Hey, man, je ne filais pas. Je suis vraiment oublié.
7: Mais t'étais
2: ça,
7: où quand c'est arrivé?
2: C'était ça s'appelle Busch Garden, en Virginie. Okay. Okay. Ah, c'était épouvantable, man. C'était épouvantable. Ça...
7: Ta journée, t'as-tu fini après ça en disant, OK, c'est correct, on va aller à l'hôtel?
2: Il était 10h le matin. On est arrivé de bonne heure, pis pas trop gagné de. On était, hey, man, ça n'a pas de bon sens, là.
7: OK.
2: J'ai jamais pas filé de même, là. Puis ça coûte cher, ces tabarouettes dans. Puis la ronde aussi, ça coûte cher, ces places-là.
7: Ah,
2: là.
7: Ouais.
2: Puis là, des places qui louent des casiers quand tu prends le manège, pas que t'échappes ton sel, ton porte-monnaie, puis tout. Ça n'a pas de bon sens. Mais ça s'est passé dans le coin de New York, à Long Island. Un peu avant la Saint-Jean, il y a 15 enfants qui ont été coincés dans un manège à près de 15 mètres au sol.
7: OK.
2: Et ils ont été pognés là pendant plus de 2 heures.
7: Hey boy, c'est déjà la panique, là.
2: Hey, 2 heures. Pis c'est des ans. J'ai envie de pipi. Mais ça peut être l'enfer. Tu sais comment ils ont secouru?
7: Non.
2: Avec des nacelles.
7: Oh, ouais.
2: Ah, oui. Mais là, il se passait plus rien pendant tout. Puis il se passait plus rien
7: pendant tout. Quand même 15 mètres et. Un petit challenge, là, quand même, là. Mais c'était un manège pour enfants, dans le fond. C'était pas une grosse montagne russe, mettons, là.
2: Ben, écoute, quand tu restes 15 mètres dans le haut, c'est quand même pas si pire, là. 15 mètres, c'est une bonne grandeur, là.
7: Pis c'est surtout le moment où j'ai faim, surtout. Mais c'est ça, c'est de gérer la panique pendant que t'es en bas, tu sais. On s'entend-tu que tu cherches ta mère sur le moyen temps, là?
2: Il y avait des adultes dedans aussi, là.
7: OK, c'est au moins.
2: Ouais, il y a pas eu des enfants, il y avait des adultes aussi, là. Puis écoute, là, ils ont appelé les pompiers. Qui sont arrivés vers 19h25, puis là, avec les échelles, puis tout. Puis là, on a réussi à les sortir un par un. Puis la dernière, écoute, 19h25, les pompiers étaient appelés. Le dernier sorti, 22h39.
7: Hey boy! Tu sais, dans ce temps-là, étant le parc, là, tu te dis, bon, je vais commencer par les dédommager. J'imagine qu'ils se sont fait rembourser leur billet. Je peux pas croire. Tu sais, un moment donné, c'est pas le fun de ce qui t'arrive. Puis en même temps, ils te remboursent le billet ou bien ils t'offrent une autre entrée, là. Tu y vas-tu? Tu sais, ça te tente-tu tant que ça?
2: Ben,
7: on s'en partit tes manèges finis, là.
2: Ça s'appelle Adventureland, là, l'endroit où c'est arrivé. On dit que c'est la première fois en 60 ans que ça arrive.
7: OK. OK. Fait que c'est un cas isolé. Fait qu'au moins,
2: il y a quand même deux personnes qui ont perdu la vie en 2005 à cet endroit-là aussi. Oh. Quand tu fouilles dans les ans. Ben.
7: C'est quoi qui s'était passé, tu sais-tu?
2: J'ai pas d'information là-dessus.
7: Tabarouette.
2: J'ai pas d'information là-dessus. Mais tu sais, c'est rare qu'il arrive des affaires dramatiques, là.
7: Ben, pour moi, là, c'est juste qu'il a jamais, là. Tu sais, il était-tu dans une position précaire ou ben, c'était pas si pire? Il était juste, tu sais, on s'entend, là, c'était juste assis pis t'attends, là. C'est pas si pire, là.
2: Ben, il y en avait qui, c'est comme un banc qui est attaché, là.
7: Mm-hmm.
2: Puis il y en avait qui avaient les pieds par en avant pas mal. C'était comme, là, je te mime, là. C'est pas cool.
7: C'est très radiophonique.
2: Mais tu sais, garde.
7: Mais oui. C'est ça.
2: Okay. T'es
7: pieds dans le vide.
2: T'es pogné dans un banc, là.
7: OK.
2: Puis l'avantage de ce manège-là, c'est que les enfants, ils mesurent moins de 3 pieds, peuvent embarquer dedans.
7: OK.
2: C'est pour ça qu'il y a des enfants qui embarquent là-dedans, là.
7: T'en as un trop paniqué. Moi, j'ai le vertige. Il est temps qu'il descende.
2: Mais il me semble qu'après une demi-heure, tu dois être. Voilà. Ça bouge plus rien.
7: Non, non, tout ça, c'est
2: pas ça. T'es bien attaché.
7: La vue est belle, ça, regarde.
2: Hey, par curiosité, au 6-12-12, y en a-tu que c'est arrivé? Qui ont été pris dans un manège comme ça? Y en a-tu qui ont eu des petits problèmes de même?
7: Une grande roue ou quelque chose?
2: Ben, je sais pas. Puis je sais pas si ça a rapport en lien avec l'histoire, mais y a Marie qui vient de nous envoyer un message. Est-ce que mon son est ouvert, P.A.?
7: Oh, P.A., je l'ai de mon bord aussi, mais si tu l'as déjà, on va y aller avec le tien.
2: Je l'ai.
7: Vas-y.
8: Bon matin! Moi, je suis déjà resté pris dans le zipper à Beauce Carnaval à Saint-Georges Vézinon. Puis, ils ont arrêté le manège, puis moi, j'étais dans le siège complètement en haut. Puis on a été quasiment 15-20 minutes comme faut. Puis là, à un moment donné, ils se sont mis à faire débarquer tout le monde. Mais tu sais, nous autres, on était comme les derniers parce qu'on était complètement en haut. Puis quand on a fini par réussir à débarquer, il y a du monde, comme dans le line-up à côté, qui nous ont dit qu'il y avait une botte de 10 pouces de long qui était tombée d'en haut.
2: Oh.
8: Fait que je suis jamais retourné de manège après ça. Ça a été ma dernière fois. Bonne journée.
2: Hey, merci Marie. Écoute, t'as une réponse, puis là, on va pas retourner.
7: C'est rassurant, mais tu sais, dites-vous que pour avoir déjà parlé avec des gens qui travaillent dans ces parcs d'attractions-là, tu sais, Bourse Carnaval et compagnie,
2: ouais.
7: Il y a des check-ups qui sont faits à chaque début de journée, puis à chaque. Même que des fois, là, moi, ce qu'on m'a raconté, OK?
2: Mm-hmm.
7: C'est que des fois, le matin, mettons, le chef de la gang, là, il peut dire que volontairement, il va enlever une botte, mais pour la remettre. C'est juste qu'il va demander à l'équipe, il va dire, il manque-tu quelque chose? Non. Ça se peut pas, j'ai enlevé une botte tantôt. Fait que là, il va la remettre. T'sais, il teste son équipe. Là, pour savoir que tout est beau, puis après ça, il remet ça en place. Fait que tu sais, ça se peut, par exemple, un bris comme ça, que tu peux pas t'y attendre, puis ça arrive là, puis. Ben, je peux comprendre sa peur. Surtout quand tu es le dernier en haut, là. T'as pas envie. J'espère que t'ont remboursé. T'ont-tu remboursé, Marie? J'espère que t'ont remboursé.
2: Fait que je savais pas que toi et moi, on était des douillets.
7: Ouais, j'étais un douillet là-dessus.
2: Je savais pas.
7: Moi, la pitoune, j'ai bien aimé, là, mais quand ça va trop vite, là, je suis pas là.
2: 6h59 minutes, on vous confirme que nous autres, on est là matin.
7: Ouais!
2: Ah ouais, le thème, go!
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2: Dans 30 secondes, il sera 7h pile. Bon matin, bon réveil, bienvenue parmi nous. Puis je l'ai fait plus tôt, mais je le répète, au 6-12-12 ce matin, en passant d'un petit problème technique. On reçoit vos messages, mais on peut pas vous répondre. Il y a un bug présentement, là, donc ben on reçoit, on vous lit, c'est le fun. On veut saluer les vrais et les vrais ES ce matin qui vont au travail. Textez-nous 6-12-12. Là, regarde, moi, c'est, je sais pas, moi, c'est Mario, puis je travaille pour de nouveau. Bon, je voulais que ça rime. C'est très mauvais ce que je viens de faire là, mais je voulais juste que ça rime. Je m'en excuse. Donc, je n'ai pas texté nous ce matin. On va vous saluer. Hey, gars, moi, je travaille à telle place, puis oui, on travaille à matin. Parce qu'il y a du monde qui travaille à matin. Il y a du monde qui font tourner la roue. C'est important de faire tourner la roue.
7: Et tant qu'à texter, s'il y en a qui veulent jouer. Parce que tantôt, on va donner un forfait double dégustation pour le Festival des bières du monde. Textez-nous, je veux jouer. Et c'est un pense-vite ce matin. Donc, s'il y en a qui ça a le temps d'embarquer, là, on prend les candidatures.
2: Ben oui, puis garde Marie qui travaille comme facteur, donc salut Marie, tabarouette.
7: C'est pensé, elle aime sa job.
2: On se fait facteur ou factrice?
7: Je pense qu'on dit factrice.
2: Ben, de toute façon, moi que Marie soit un gars, mais non, Marie c'est une fille. On est encore sûr de ça. Hey Pérus, drette là avec ses meilleurs moments de l'année.
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5: Ben ça, c'est ce que vous allez entendre, c'est littéralement une histoire vécue, sauf que quand je l'ai fait pour la première fois, c'était pas enregistré, puis je me suis rendu compte que ça avait aucun bon sens. C'est l'époque où ben, on peut encore appeler chez Saint-Hubert pour commander, mais disons que c'est plus long.
6: Okay.
5: Là, ça répondait, puis c'était souvent un monsieur avec une très grosse voix, vous allez l'entendre. Là, c'est clairement un gars qui a fait de la radio ou je sais pas trop quoi, mais bon, il travaillait chez Saint-Hubert à ce moment-là, mais bon.
6: J'ai hâte. Toujours bon, c'est mon moment favori.
7: J'adore.
5: Et là, c'est arrivé, donc ça date de 2015, donc c'est quand même plus récent que les autres. Puis vous allez voir, c'est juste que c'est. Je veux commander quelque chose qui est sur le menu. Ils veulent pas. Écoute.
8: Pour passer votre commande, faites le 1.
9: Tisserie Saint-Hubert, bonjour. Oui, bonjour, ce serait pour une livraison.
8: C'est quoi votre commande, monsieur?
9: Je vais prendre dans le fond 4 labattes bleues.
8: 4 labattes bleues.
9: Oui. Également 4 Bud Light.
8: 4 Bud Light, oui.
9: Oui, vous avez du vin blanc, hein? Astica.
8: Oui.
9: 2 bouteilles de vin blanc Astica.
8: 2 Astica blanc, oui, monsieur.
9: T'as 3 bouteilles de vin rouge Astica aussi.
8: Astica ouais. Rouge.
9: Bon, je pense que ça va être une douzaine de bouteilles de blanche, hein, Marquis Chasse, là.
8: Parfait. En passant, monsieur.
9: Une petite bouteille de vin rouge aussi de Marquis Chasse.
8: Une petite bouteille de vin rouge.
9: Ouais.
8: En passant.
9: Et puis, ben, ça va être tout.
8: Oh, ils pourront pas livrer, ça prend des repas aussi, là. Au moins un.
9: Des repas, vous les avez.
8: Ben, au moins une poitrine ou une cuisse, quelque chose comme ça, là.
9: Je vous prends juste de l'alcool, là. Non,
8: c'est ça. C'est interdit.
9: Comment ça, vous interdit de manger juste d'alcool? C'est sur votre menu. Je comprends pas comment ça peut être interdit, là.
8: Ben, je pense que c'est les lois provinciales qu'on peut pas livrer de boissons sans repas.

0: Les lois provinciales. Eh bonne celle-là.
1: Au moins un repas, une bonne cuisse, une poitrine, tout ça.
0: Mettons que cigarette moins chère, là. L'entrée, là, une soupe.
1: L'entrée, ça va être refusé aussi, parce que c'est pas un repas, justement.
0: Mais là, non. Attends, une soupe aux légumes.
1: Non, c'est pas un repas.
0: Ben comment ça, c'est pas un repas? Je mange ça souvent, moi, de la soupe aux légumes. C'est pas de quoi tu parles, toi?
1: C'est comme, je considère comme une entrée, pas un repas.
0: Excuse-moi, reste poli, là. C'est parce que les goûts, ça se discute pas, puis moi, je considère ça comme un repas.
1: Désolé, monsieur. C'est,
0: puis c'est moi, j'ai comme super soif, là, puis j'ai pas super faim.
1: Parfait.
0: OK, on va prendre des bâtonnets de fromage de bord.
1: Ça, c'est une entrée, ça aussi.
0: Là. Ben, tu me tires du jus, là. Et l'eau. Bon. OK, on va prendre une tarte au sucre.
1: C'est ton dessert, c'est mon repas.
0: Allez, tu m'instues, là. C'est bien compliqué, quoi.
1: Il faut prendre un repas, monsieur, un repas.
0: Ben moi, mettons que comme repas, je veux, ce midi, je veux un millefeuille.
1: Non. Millefeuille, c'est
0: considéré. Vous considérez ça comme un dessert. Moi, je considère ça comme un repas.
1: C'est pas moi,
0: monsieur. C'est pas toi qui vas décider ce que moi je mange. Je comprends pas, là.
1: C'est pas moi qui fais les
0: repas. Très difficile, là. Très, très, très difficile, là.
1: Il faut vraiment commander un repas.
0: Garde, OK. Mettons 15 sushis.
1: Oh non, on ne vend pas de sushis, monsieur.
0: Mais là, c'est parce que tu me demandes de prendre un repas. Bon, OK, on va prendre un Big Mac.
1: On
0: n'a
1: pas de, pas de sushis de.
0: Un Big Mac avec une frite.
1: Non, c'est sur Saint-Hubert, monsieur. C'est pas un McDonald's, mais un repas Saint-Hubert. On cuit sous bâtiment.
0: Non, j'aime pas le poulet, moi. Non.
1: On a des côtes levées.
0: C'est beau, du poulet. Poulet du Général Tao. C'est réglé, c'est fait.
1: Non, c'est pas ça. C'est plutôt thaïlandais.
0: Oui, je sais. C'est du poulet, ça, par exemple?
1: Oui, mais c'est pas chez Saint-Hubert.
0: Ben oui, mais là, c'est pas compliqué à faire non plus, là.
1: C'est pas sur notre menu, malheureusement.
0: Là, écoutez, je peux-tu parler à votre superviseur? Je sais pas ce qui se passe, là, mais...
2: Oh, wow! Hey!
3: L'homme est tellement distingué!
2: Hey, patient!
4: Patient, vraiment.
2: Wow! Oui. T'es tellement, dans ce numéro-là, pas une belle personne.
3: Non, non.
2: Il veut t'aider.
4: Oui, c'est ça.
2: Wow!
4: Mais c'est quand même drôle, ce règlement-là, parce que il y a certains restaurants aussi où
3: oui,
4: tu vas rentrer, puis là, faut que tu commandes des peanuts si tu veux avoir une bière, mettons.
3: Oui, oui.
4: C'est quand même particulier. Voilà, fait que...
2: Hey, mais toi, comment tu fais pas rire? Moi, là, les coups de téléphone, j'en ai jamais vraiment fait parce que je suis pas capable. Moi, tu sais, on parlait de pain sans rire tantôt. Moi, je décroche.
4: Oui.
2: Puis, à un moment donné, soit je décroche, soit je me sens mal. Là, dans cette situation-là, les deux seraient arrivés.
4: Oui, je comprends.
2: Comment tu fais pas décrocher?
4: Je
2: tu mords la joue?
4: Non, même pas. J'en ai tellement fait qu'on dirait que je change de personnalité. Mais ça, on le verra demain dans le test de psychopathe.
3: C'est ça.
4: Là.
3: C'est
4: on a passé le test.
3: Demain, toi, tu nous pètes des 40.
4: Je vous rappelle qu'on a tous passé un test, voir qui est le plus ou la plus psychopathe de l'équipe. Et que demain, autour de 16h10, on va dévoiler les résultats. Fait que c'est très excitant de.
2: Très excitant pour toi, qui est probablement un Dexter, mais pour nous, nous sommes les victimes.
4: Oui, c'est ça. On verra. Oui, le cochon, vas-y.
5: Je veux juste vous dire que j'ai accès à tous les...
4: Voyons, ça va, toi?
5: Non, c'est moi le pire.
4: C'est lui le psychopathe.
5: C'est moi le psychopathe.
4: Ben, je vais prendre mes chances, baisse son micro, pareil.
5: Ah,
4: OK.
5: Moi.

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2: Gérard, je te dérange?
1: Mais pas du tout. Je prenais une petite marche dans le bois puis t'arrivais face à face avec un ours.
2: Imagine-toi donc que je reviens de chez Sport à l'air.
1: T'es pas sérieux?
3: Wow.
1: Hey, ta gueule, j'étais au téléphone.
2: Tous les articles de sport d'été sont remplacés par des articles de sport d'hiver.
1: Quelle bonne idée!
2: Par exemple, un bikini en fourrure, 129,95.
1: Wow!
2: Et vous le blé avec des crampons, 233,23.
1: Oh, brin!
2: Une chaloupe brise-glace pour aller à la pêche, 123,4.
1: Génial!
2: Un 45 gallons d'antigel pour les glissades d'eau, 49,84.
1: Non, c'est pas possible!
2: Une paire de sandales chauffantes convectaire avec 500 pieds de rallonge, 129,99.
1: Incroyable!
2: Alors, convaincu?
1: Si je suis convaincu, je laisse une jambe au nounours puis je vais m'acheter un patin chez Sport à l'air.
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3: Ce matin, on va parler... Écoute, il y a tellement d'actions dans le monde du hockey de ce temps-ci. C'est l'enfer. Et on se demande, parce que c'est le repêchage vendredi, là, il va-tu en rester encore au vendredi des transactions? J'ai la liste complète des échanges qui ont été faits depuis le début, puis ça a brossé. Je vous dis que j'ai la liste, je viens de la perdre. OK, je viens de la retrouver, bonne nouvelle. Bon! Depuis la dernière fois qu'on s'est parlé... Il y a eu le fameux défenseur Simon Nemesh qui a été échangé du côté des Devils. Ça va maintenant avec les Flames. Lui qui avait été le choix de la même année que Slafkovski, Nemesh, puis il décolle pas. Donc, puis Calgary, on l'a payé, là. On a donné un choix de deuxième tour, un choix de premier tour, puis un autre choix de premier tour. On l'a payé quand même assez cher, merci. Et là, ce qui intéresse maintenant la situation, c'est Washington. Parce que Washington, on se demande, coudonc, on est-tu en train de préparer l'après Ovechkin?
5: Peut-être probablement qu'ils sont au courant. En tout cas, j'ose l'espérer. Tu sais, qu'ils ont eu la conversation avec Ovechkin pour y dire, viens-tu là l'année prochaine? T'es pas là, là.
3: Parce que là, avec ce qu'on fait là, est-ce qu'on espère qu'il revient? Parce qu'on est allé chercher Jordan Kyrou de Saint-Louis, en retour de Connor McMichael, Milton Gastrion, bon, pas grand-chose, et un choix de premier tour, qui est 16e au total. C'est quand même pas mal pour Kyrou qui... déçoit un peu de quelques années.
5: Fait qu'on serait en train de remettre des cartes en place pour dire, OK, on a une chance de faire les séries.
3: Viens-t'en, Alex vient jouer. Puis Alex Tuck, on est allé chercher hier. On est allé chercher de Buffalo pour le signer, en fait. Donc, on a donné seulement un choix de troisième tour, puis l'attaquant David Kemp, puis c'est pas grand-chose. Puis tu sais, il tombe autonome pareil. Fait que tu t'es assuré de négocier avec, c'est ce que tu as fait. Tu l'as signé, puis immédiatement, il a signé un contrat de 8 ans à 10,5 millions par année. Alex Tuck.
5: OK.
3: C'est beaucoup
5: mais le cap augmente, hein. Fait qu'il y a des joueurs comme ceux-là qui vont se retrouver avec des contrats qui ont juste pas de bon sens, là, tu sais. Fait que.
3: Les
5: agents savent négocier.
3: Effectivement. Et, moi, la transaction qui m'a jeté à terre, puis bravo à l'organisation des Sharks. Puisqu'on a échangé l'attaquant William Eklund, le prospect Kasper Altunen et Brendan Svoboda, qui est un espoir C, là, aux Sharks pour leur choix de premier tour avec Ottawa. Leur choix de premier tour qui est 9e au total. Tu disais, coudonc, ils ont donc bien donné les Sharks pour avoir. Puis tu sais, Eklund, c'est un gars de 50 points par année. Là. Il a l'air plafonné à 50-55 points par année.
5: Il y a quoi? Il y a 23 ans de souvenir. Encore jeune, par exemple.
3: Les attaquants à cet âge-là.
5: T'as une idée de la suite.
3: C'est ça. Sauf que là, les Sharks, ce qui est brillant à leur affaire, c'est eux, ils ont le deuxième choix au repêchage. Ils ont le deuxième choix. Donc, puis McKenna, à moins d'une grosse surprise,
5: va sortir premier.
3: Ce sera le premier. Mais lui qui sera repêché deuxième, le Suédois, je vous le dis tout de suite, il est excellent. Puis lui, il va jouer justement immédiatement. Il va remplacer. Je te garantis qu'il va donner pas loin du même nombre de points avec Lund à sa première année.
5: Ah oui.
3: Ivar Stenberg, excellent. C'est un allié en plus. Il est excellent.
5: Fait que lui, il fait le camp cette année, puis il est dans l'uniforme des Sharks cette année.
3: Il est prêt à jouer. Je te garantis qu'il est prêt à. Je te garantis. Il n'y a jamais de garantie d'un joueur étoile. Dans les prospects, pardon.
5: Mais en même temps, dans l'étape où sont rendus les Sharks, de faire jouer un jeune joueur pour le développer, c'est pas grave.
3: C'est ce qu'ils vont faire.
5: De jeunes ensemble.
3: C'est ce qu'ils vont faire avec le 9e.
5: Non.
3: Ils vont chercher un défenseur. Ils ont besoin d'aide à la défense. Puis ils gaspilleront pas. Ils prendront pas la chance de laisser passer Stenberg pour prendre un défenseur. Ils font pas ça, là.
5: Non.
3: Ça, c'est bien beau. Faut que tu repêches jamais que tes besoins, tu prends le meilleur disponible. Et l'autre transaction, Chicago. Ils sont allés chercher Bowen Byram et Jordan Greenway à Buffalo. Surtout Bowen Byram. En retour du premier choix, qui est 4e, un choix de 2, et Louis Crevier. Louis Crevier, c'est un excellent 6e défenseur.
5: Oui. Qui a été repêché très tard, c'est pas un gars qu'on attendait nécessairement avec.
3: Oui,
5: puis de toute façon, 6 pieds 8.
3: Avec Buffalo, ça va être parfait.
5: Ah oui.
3: Le choix numéro 4. Le problème, c'est que Bowen Byram, lui, il voulait un rôle. Il voulait être dans les deux premiers défenseurs, ce qui est impossible dans son cas. Du côté de Buffalo, c'est impossible. Il y a une belle profondeur à défense à Buffalo, mais ça va chercher le choix de 4. Puis Crevier qui va les aider comme 6e défenseur, je te le garantis.
5: Oui. Ça, c'est clair.
3: J'ai hâte de voir ça. J'ai hâte de voir. Puis là, je vois du monde. Oh, pendant ce temps-là, Kent Hughes, il dort. Calmez-vous. Calmez-vous. Kent Hughes nous a habitués à être actifs à chaque repêchage.
5: Puis, tu sais,
3: cette année, ça changera pas.
5: On n'était pas grand-chose d'avoir quand même un bon club. Là. C'est pas comme si on partait de rien. Là, là on a déjà une bonne un bon club de base. Ce qu'on a sur papier, là.
3: Mais non.
5: Fait qu'on n'avait pas besoin. Oui, on a besoin d'un deuxième centre. Oui, un défenseur de plus. Oui, tu sais, OK, c'est correct, là.
3: Ben non.
5: Mais là, pas de mode panique, s'il vous plaît, là.
3: Ben non. Hein? Ben non, panique.
5: Je rappelle que moi, à Ottawa, je viens d'échanger Brady Ketchup.
3: Là, où je suis tranquille. Là, t'arrêtes de me parler de tes sénateurs. Les sénateurs sont insignifiants. Ah, mais sont insignifiants.
5: Je sais.
3: Ils sont plates. Tout le monde s'en sac des sénateurs. C'est plate, là, mais c'est. Il y avait tout pour réussir. Sente-moi pas, c'est sénateur à matin. Il y avait tout pour aller chercher les frustrés des Nordiques, dont je faisais partie, pour dire, regarde, venez prendre pour nous autres. Repêche pas de Québécois, font des drôles de choix de coach, font des.
5: Choix de coach.
3: Ça se fesse d'un couille. Ah non, ça se fesse d'un couille, les sénateurs.
5: Je sais.
3: Désolé, là. Regarde. Non, excuse, ça se fesse pas d'un couille. Ça se mange d'un gosse. C'est encore pire. C'est encore pire. Ça fait encore plus mal, ça. Ça fait encore plus mal. Qu'est-ce que tu veux que je te dise? Hey, zone jeu, ça se pille juste avant. On part. On retourne. Bon, non, attends, puis moi le faire tout de suite, là. Il y a tellement de stock à matin. À matin, vous êtes présents, hein. Les vrais qui travaillent ce matin, là, Yannick Bouchard travaille chez Dufour et Fils. Il dit, ça fait bizarre d'avoir un congé en milieu de semaine. Mais hein, Yannick, même équipe que toi. Marie-Kim également, qui est soutien à la commission scolaire. Donc, salutations à Marie-Kim. Dom Lefebvre, camionneur chez Alfred Boivin. Également, on a Élise qui travaille aujourd'hui chez Équipement Polar Saguenay avec son amie Nadine. Salut les girls! Bon matin. Moi, je m'en vais au travail pour Cola. Ça prend des gens pour refaire nos routes. Katia qui nous écrit ça. Ben, salutations, Katia. On a également ici José qui travaille chez BGM Informatique du côté d'Alma. Philippe le carrossier. Richard qui est déjà sur la route pour Renault Max Alma. Anakim, elle, qui travaille chez ALT Énergie. Il y a du monde un matin, là. Puis quelqu'un team hôpital. Donc, salutations. Gênez-vous pas, là. Textez-nous un matin, le 6-12-12. On est des vrais, nous autres, on rentre à job. Puis pour les vrais, bon, le vieux slogan, Molson, salut les vrais. Molson, c'est quoi? C'est de la bière. Ben, on a de la bière, justement. On a un beau forfait découverte, forfait double pour le Festival des bières du monde qui s'amène. Donc, ça vous tente de participer. Textez-nous simplement. Je veux jouer.
5: C'est un passe-vite ce matin, là. Tu sais, fait que vite fait, bien fait sur le side. Pas de problème. 6-12-12.
3: Ce matin, c'est-tu quoi? Tous ceux qui participent, là, la personne qu'on va choisir, je vous garantis que vous allez gagner.
5: Ah oui? OK.
3: Je vous jure que vous allez gagner.
5: Tu veux que chercher une carte plus facile? Ou,
3: non, garde ta carte.
5: OK.
3: Je te le dis, là, à matin, la personne qui veut jouer va gagner.
5: OK.
3: C'est guaranté.
5: OK.
3: Pas plus compliqué que ça. Hey, bon matin, merci d'être là, gang. Eye on you avec Blue Ridge Band, c'est maintenant énergie. 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
11: Regarde, les rues. Refuge des célébrités disparues.
12: Oui, j'aimerais parler à Elvis Presley, s'il vous plaît.
11: Un moment, je vous prie. Elvis!
12: C'est bien lui.
11: Téléphone, je vous le passe.
12: Merci.
11: Hello?
12: Bonjour Elvis, j'appelle du monde des vivants. Ça va très mal sur Terre et je me demandais si vous viendriez pas en fantôme chanter quelque chose pour remonter le moral des vivants.
11: Qu'est-ce que tu veux chanter? Love Me Tender?
12: Peut-être pas celle-là, parce que ça sous-entend que vous avez trouvé votre date sur Tinder.
11: Ben là, c'est trop compliqué, là.
12: OK, ben Edith Piaf, es-tu là?
11: Téléphone.
12: Merci, Elvis.
13: Allô?
12: Madame Piaf, j'appelle du monde des vivants sur Terre. Ça va bien, bien mal.
13: Je sais.
12: Viendriez-vous en fantôme chanter une toune pour nous autres?
13: Ben, qu'est-ce que tu veux que je chante?
12: Ben, je sais pas, La Vie en Rose.
13: La Vie en Rose de Stancit, on va me faire envoyer.
12: Non, mais vous avez d'autres.
13: Qui chanterait La Vie en Rose de Stancit à part une pub de Pepto-Bismol?
12: Ben, écoutez.
13: Vous appelez une chanteuse disparue. Appelez-nous une agence pour avoir une vraie chanteuse.
12: C'est parce que les agences, ils ont juste des infirmières de Stancit.
13: Combien vous me donnez?
12: Quoi, un fantôme, ça charge de quoi, ça?
13: Ben oui, c'est un revenant, fait que ça a des revenus.
12: Alors, vous jouez avec les mots.

0: parle de Saint-Jean aujourd'hui.
1: Eh oui, c'est la Saint-Jean, hein, ou comme moi je l'appelle, une grosse journée pour le T4 de mes aïeux. vu que le gouvernement veut plus de religion, hein, essaye d'avoir un État laïque, va falloir renommer ça, cette fête-là. Et il y en a qui l'appellent la fête nationale, mais moi je trouve ça dole. Fait que je propose des noms. J'ai la Saint-Jean Bonzaïon.
0: Oh oui!
1: La Saint-Jean Baptiste-Petit-Lidame. Si ça vous parle ou moi, je vote pour la Saint-Carl Tremblay.
0: Ah, Saint-Carl, oui, j'aime bien ça. J'aime ça.
1: Je trouve qu'il mériterait. Faut commencer à revoir l'image, hein, de cette fête-là, parce que l'histoire du vrai Saint-Jean-Baptiste, là, est vraiment weird. Là. Ah, c'est une affaire de petit Jésus, OK, mais en gros, c'est un prophète que tout le monde voulait appeler Zacharie, mais qu'au moment de sa circoncision, tout le monde a décidé qu'il s'appelait Jean.
0: Okay.
1: Fait qu'on fête la fête d'un gars important à cause de son prépuce.
0: Oui, oui.
1: Évidemment que tout le monde agit comme une graine cette journée-là, là, c'est un hommage. Hein?
0: C'est ça.
1: Et j'en profite en onde pour dire que c'est un bon moment pour appeler aux garçons de bien se laver en dessous du petit Jean.
0: Oui.
1: Je sens que Lee est content de moi.
2: Ah,
0: je
1: suis fière.
0: Oui, bravo.
1: Merci. Il y a des pays dans le monde où les gens ont des habits traditionnels pour fêter. Hein. Nous autres, notre habit national, c'est chaises de camping, un chapeau qui tient deux canettes de bière puis un drapeau en guise de cap.
0: C'est ça.
1: Puis pendant qu'ils ont une cape sur le dos, ben, ils ont même plus de rideau.
0: Oui, c'est ça.
1: Pour un pays que le slogan, c'est « Je me souviens », on s'arrange pour pas se rappeler de grand-chose le lendemain, là, je trouve. On est sur le territoire où il y a le plus de réserves d'eau douce au monde et je trouve qu'on n'en boit pas beaucoup.
0: Oui.
1: En même temps, avec la montée de l'intelligence artificielle puis l'eau que ça consomme, ben, encourager nos microbrasseries, c'est rendu écologique, hein,
0: ben
1: les
0: oui,
1: gars?
0: Ben oui,
1: Moi, j'ai un hot take, là, mais vu qu'on parle français, j'ai une prise chaude. mais ça devrait être...
0: Bravo.
1: Ça, merci. Ça devrait être le fédéral qui finance les shows de la Saint-Jean. On devrait appauvrir le Canada en leur demandant plus de sous pour nos parties.
0: Ben oui.
1: Ben oui, parce qu'on va se le dire, là, il y a des petits villages pas fusionnés dans le Québec qui n'ont pas l'argent de se payer un vrai beau spectacle avec genre Marc Dupré. Là.
0: Non, ben non.
1: Fait qu'elles sont comme pognées avec une fille qui a gagné Cégep en spectacle qui chante Poussière d'ange. Là, arrêtez d'y donner espoir, hein? Ma voix sa voix me donne envie de faire ce qu'ils ont fait aux Patriotes.
0: Oh,
1: me pendre.
0: Oh non.
1: C'est pas tout le monde qui est fait pour parler devant du monde, hein? Même les maires. Là, moi, je me souviens d'une année dans ma ville, OK? Je vous dirai pas c'est quoi, là, ma ville natale, mais je suis souvent de terre bonne humeur.
0: Ah oui, OK.
1: Où le maire a été tellement chaudaille une année qu'on n'a jamais compris qu'est-ce qu'il voulait nous dire.
0: Ah oui.
1: Puis une couple d'années après, ce gars-là s'est fait arrêter pour corruption.
0: Ah, ben oui.
1: Puis au tribunal, il a été tout aussi incohérent. Fait que d'après moi, il était tellement chaud qu'il n'a jamais eu le temps de dégriser avant le procès. Je sais pas. Puis là, je veux pas avoir l'air de mauvaise foi. Là. Je veux pas chialer, tu sais, contre les spectacles. Là. Ça donne la job à des gens qui en ont vraiment juste une cette journée-là, tu sais. Genre, les artificiers.
0: Oui.
1: Les gens de feux d'artifice.
0: <C'est vrai. rire>
1: Pensez-y deux minutes, là, mais ces gens-là, tu sais, moi, je me souviens, là, plus, s'il y a des gens qui étaient là, s'il vous plaît, textez-nous au 6-12-12, là, mais à Terrebonne, il y a une année où l'artificier, il y a eu une moins bonne gig, là, il y a une couple d'années.
0: Ah oui.
1: Puis on regardait le feu tomber sur la bibliothèque patrimoniale, puis sur les gens. Ça te dit de quoi, Oli?
3: C'est
1: vrai, t'étais là?
3: Oui.
1: Je suis tellement
3: content. En arrière du moulin, là.
1: Oui, c'est ça. Ça tombait sa toiture, en tout cas. En même temps, on peut pas y en vouloir au gars. Où tu vas roder ça, un feu d'artifice? Si t'as pas le talent d'être sur l'international des feux, l'Auto-Québec, j'ai l'impression que tu restes artificier de la relève avec Christy Bout.
0: Oui.
1: Un artificier, c'est juste un pyromane qui a un sens artistique, tu sais.
0: C'est ça.
1: Si mon enfant voulait devenir artificier, là, ben moi, je serais comme, ben viens, ça va faire un tour de machine jusqu'à Pinel, mon brave. Là.
0: Oui.
1: Puis je suis quelqu'un qui a dû annoncer à ses parents qu'elle voulait faire de l'humour. Fait que... Puis il n'y a pas juste les feux d'artifice qui me font douter là, du bien fondé de la Saint-Jean. Il y a les feux de joie aussi.
0: Mm-hmm.
1: On s'entend que ton feu, il reste de joie si personne se sac dedans.
0: Et c'est ça.
1: À la fin de la soirée, il ne reste plus beaucoup de feux de joie. De ce que je comprends. Puis le feu de Saint-Lin, il n'est pas de joie, il y a tout le temps quelqu'un dedans. Puis avec les changements climatiques, j'ai comme l'impression qu'il y a une génération pour qui c'est plus un feu d'angoisse qu'un feu de joie. Là,
0: oui.
1: T'sais? au moins, tout le monde, faites-vous-en pas, on a le show télévisé, hein, le gros show de la Saint-Jean. Hey, je sais bien pas, là, ça va être quoi le discours cette année. Hein?
0: Mm-hmm.
1: La personne qui va faire le discours est mieux d'être bonne pour battre Antoine Bertrand l'année passée parce qu'on se souvient que ça avait fait parler. Là, t'sais? Alors là, moi, je propose... la même idée, OK, mais avec toutes des compagnies québécoises qui aimeraient participer. Tu sais, okay. On y va en mode commandite.
2: Oui.
1: Ça va comme suit. Hey, les Québécois! Dring, dring, dring! Que désirez-vous?
2: Oui.
1: Un pays? Mais il y en a qui disent qu'un, c'est bien, mais deux, c'est mieux. Mm-hmm. Mais peu importe où tu te situes, que tu viennes de Honda de Blainville, Honda de l'île Perrault, tu vas trouver de tout, même un ami,
2: wow,
1: à des gratteux de petits prix. Pop sac à vie, sauce sec, fi copain, parce qu'ici, c'est Pepsi.
2: Oui.
1: Puis la madame était contente.

0: À la radio communautaire, on interview des gens des fois qu'on sait pas trop c'est qui.
1: Et, oh, si vous voulez m'excuser un instant. Ton nom déjà, c'est?
2: Pascal.
1: Ok, excuse, parce que c'est non-fumeur ici.
2: Ah oui, c'est non-fumeur.
1: Ben, j'ai oublié de te le dire.
2: Ah, excuse.
1: Pas grave, t'as juste.
2: C'est-tu non-straîneur, là, derrière, sur le tapis, en se tirant par les deux pattes d'en avant comme un petit chien qui se torche?
1: Non, ça, pas de problème.
2: Ok.
1: Bon. Mon prochain invité me fait penser au vieil adage. Louise Yvité est la mère de tous les vices. Quand je me souviens plus, c'était-tu Louise Yvité ou Louise Deschâtelets? En tout cas, c'est ce proverbe-là qui me vient à ta...
0: Il y a des animateurs télé, des fois, qui se sentent obligés de faire des liens entre deux affaires.
3: OK, alors on passe de la chronique santé aux faits divers. Et pour ce faire, je vous fais un de ces liens dont j'ai seul le secret.
2: Non, Gino.
3: On sait qu'en santé, an apple a day keeps the doctor away. Et Georges, le cambrioleur de la pizzeria, apple a day coupable.
2: Ouais, Gino, plus tiré par les cheveux que ça, faut employer le verbe scalper.
0: Mais ça marche bien faire des liens.

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2: C'est tombé hier. Carey Price va faire son entrée au temple de la renommée du hockey. Et je savais que ça allait arriver à un moment donné, mais j'ai hâte de parler à Marc Denis tantôt. Faut-tu surprendre que ce soit arrivé aussi vite? Hein? Parce que, tu sais, il est jeune encore, Carey Price. Et hier, j'ai trouvé ça drôle parce que les Sharks de San Jose qui ont fait un post sur les médias sociaux. L'as-tu vu?
3: C'est écrit. Oui. Les Sharks sont, ouais, ils sont servis de la joke.
2: Félicitations à cette légende des Sharks. Parce que, tu sais, faut se rappeler que son contrat avait été échangé à San Jose.
3: Ouais.
2: Fait que, tu sais, sur papier, il était un Shark de San Jose. Mais tu sais, c'était pas vraiment le cas, là. Mais n'empêche qu'il va faire son intronisation, puis il va le faire avec Patrice Bergeron, qui est un Québécois qu'on aime bien gros, qui a vu son numéro aussi être retiré par les Bruins de Boston. Ben là, hier, je me suis dit, t'as peu, regarde, on va aller regarder ses stats, parce que c'est quand même des stats impressionnantes pour ce qui est de Carey Price. Puis quand je vous dis, là, il n'y avait pas vraiment de questions à se poser. Il va faire son entrée au temple de la renommée. 361 victoires en carrière. Ça, là, c'est la première place chez le Canadien de Montréal. Il avait battu des Jacques Plante qui en avait 314, puis des Patrick Roy qui en avait 289. Donc, dans l'histoire du Canadien, il est numéro 1. Dans l'histoire de la Ligue nationale, il est 24e, Carey Price. Si on regarde aussi au niveau des Jeux blancs, il est au 3e rang chez le Canadien de Montréal avec 49. Celui qui domine, c'est Ken Dryden, tu sais, quand même, tu sais, mais c'est une autre époque aussi. C'est tout le temps difficile de se dire qu'on va comparer des époques, puis des, tu sais, c'est pas la même mentalité.
3: C'est ce que j'allais dire. Tu me disais que Carey Price était au 24e rang pour les victoires de tous les gardiens dans l'histoire de la Ligue, mais il a joué à une époque où est-ce que c'était beaucoup plus taxant sur le corps d'un gardien de gauler à tous les soirs. C'était pas possible pour lui de gauler une saison complète, de gauler des 70 matchs comme les Brodeur et Kiprusov faisaient autrefois. Lui, c'est pas possible.
2: Là. Même avant ça, tu sais, les gauleurs gaulaient toutes les saisons. Ben oui, c'était pas 82 matchs, là, mais n'empêche que t'as des gardiens de but, là. Tu sais, surtout à l'époque où on restait debout, là.
3: Puis les blanchissages, Ken Dryden, il y avait toute une équipe devant lui. Carey Price a jamais joué avec des superstars. Je pense qu'il y a un seul joueur qui a fait au-dessus de 80 points dans sa carrière. Là.
2: Fait que tu sais, c'est louable. Et tu sais, Ligue nationale, pour son classement dans les blanchissages, écoute, c'est 34e. Donc quand même, puis... Mais là où vraiment il a réussi à battre un record, c'est vraiment sa saison 2014-2015. Écoute, c'est la première fois qu'on voyait ça, un joueur comme lui gagner 4 trophées dans la même année. Le Hart, le Vezina, le Jennings, puis le Ted Lindsay. Mm-hmm. Donc, ça s'est jamais vu avant 4 trophées. Puis, tu sais, c'est sûr que celui qui va lui manquer, c'est celui de la Coupe Stanley. Puis, il a passé proche pendant la pandémie, mais encore là, tu sais, probablement que les gens auraient dit, ouais, mais c'était pas une saison normale. Tu sais, on avait comme notre Ligue canadienne. Tu sais, rappelez-vous, tu sais, passer les douanes, c'était pas possible. Fait que, tu sais, pendant un certain moment, on affrontait tout le temps les Jets, les Flames, les Oilers, c'est une drôle de saison qui nous a rendus jusqu'en finale de la Coupe Stanley, puis on commençait à avoir du monde dans le Centre Bell. Mais quand même, il a fait une finale de la Coupe Stanley.
3: Ouais.
2: Il a une médaille d'or olympique.
3: Il en a deux.
2: Il a gagné aussi au championnat mondial junior. Tu sais,
3: la Coupe du monde.
2: Ligue américaine aussi. Ligue américaine, il a gagné. C'est là qu'on l'avait connu, nous autres, à Montréal. Tu sais, on s'était dit, il est-tu vraiment bon, lui? On l'avait amené dans la Ligue américaine vers la fin d'année, puis il avait gagné la Coupe dans la Ligue américaine. Fait que, tu sais, Carey Price, c'est un gars qui a une feuille de route sublime, extraordinaire. Puis, tu sais, pour bien des jeunes, là, tu sais, c'est leur idole. Aujourd'hui, tu sais, des chandails de Price, on va en voir encore dans le Centre Bell. Tu sais, tout le monde a des souvenirs de ça. Tu sais, comme, mettons, toi, ton idole de jeunesse, c'est qui? Mettons, domaine sportif, toi, t'as-tu une idole de jeunesse?
3: Absolument. Ben, moi, c'est la réponse plate, là. Je suis vraiment désolé, là. Je vais être poche, mais c'est Sidney Crosby.
2: C'est normal.
3: Quand j'ai commencé, moi, je suis né en 2001, je l'ai dit tantôt, Sidney Crosby est rentré dans la Ligue nationale en 2005. Alors, je commençais à écouter le hockey sérieusement, à m'intéresser à la Ligue nationale, à connaître des noms, à gamer aussi à NHL, en même temps que Sidney Crosby est rentré dans la Ligue. Moi, j'ai connu l'arrivée de Crosby et Ovi. En même temps, je les ai vus évoluer pour l'entièreté de leur carrière, puis ça va vraiment... Je sais pas qu'est-ce que ça va me faire, en fait, lorsque ces deux-là vont accrocher leur patin. J'ai jamais connu la Ligue nationale sans Sidney Crosby ni Alex Ovechkin.
2: En fait, tu vas pogner un coup de vieux.
3: Vraiment.
2: Là, pour la première fois de ta vie, tu vas voir des gars rentrer dans la Ligue nationale et sortir de la Ligue nationale. Ça, dans ce temps-là, tu te fais, OK, c'est correct, on vieillit, hein? Fait que toi, tu l'as pas connu avec l'Océanique pantoute, là, zéro, là.
3: Zéro puis une balle.
2: Moi, je me rappelle l'avoir vu à Québec, puis il fallait se battre pour avoir des billets, puis je l'avais vu faire un but, deux passes. passes cette journée-là, je pense, contre les Remparts.
3: Game. Que,
2: ouais, une petite game pour Crosby dans ce temps-là, un but deux passes. Fait que, tu sais, puis moi, mon idole, c'était, moi, quand j'étais jeune, c'était Vladimir Guerrero.
3: Mm-hmm.
2: Puis au baseball, puis je prenais le même swing que lui. Tu sais, ça devient comme des influences majeures pour, tu sais, nos façons de faire, nos façons d'être ouais. aussi dans le sport. Puis, tu sais, il y en a plein de petits gardiens de but, là, qui sont venus dans leur équipe, puis qui ont décidé de prendre des techniques comme Carey Price.
3: De porter le 31.
2: Exactement, tu sais, des 31, d'après moi, il y en a partout, là. Fait que, tu sais, c'est un joueur qui a été marquant, oui, pour la Ligue nationale, oui, pour le Québec, surtout pour le Québec, tu sais, à Montréal, tout ça. Fait que, on va en parler avec Marc Denis, d'ailleurs, un peu plus tard, vers les 8h05. Marc Denis, exceptionnellement, qui va nous parler, il m'a dit oui tout de suite hier. Fait que, Marc, on
3: a il vient nous voir, nous autres.
2: Ouais, ben, on va l'appeler. Il est pas, il est censé passer une partie de l'été au Saguenay, mais je pense qu'il est pas rendu encore. Tu sais, il y a le 1er juillet, pis tout ça aussi dans les
3: Non, mais
2: je sais,
3: il vient nous voir, il va être avec nous autres, là. C'était au sens figuré.
2: Je veux pas créer de faux espoirs. Dans quelques instants, on va jouer dans la zone de jeu et on va jouer à un quiz. Connais-tu ton Québec?
3: J'ai hâte.
2: Textez 61212, je veux jouer. Vous pourriez gagner votre forfait dégustation double pour le Festival des bières du monde. Et un quiz pas nécessairement facile. Il est pas trop difficile, il est accessible, mais ouais. c'est quand même des questions pointues. On vous demandera pas la couleur du drapeau, là, tu sais. On va aller ailleurs. Mais 61212, je veux jouer. On fait ça après Nickelback et Photograph dans le Boost.
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2: Oui, je l'appelle pour une réclamation.
1: Oui, c'est pour la tempête dans fin de semaine.
2: Oui, c'est pour mon spa.
1: Un spa.
2: Le vent l'a soulevé dans les airs et il est allé se fracasser chez le voisin.
1: D'accord, quelle est la marque du spa?
2: C'est un spa Tuckling Bedang Crack.
1: D'accord.
2: Si j'ai bien entendu.
1: Est-ce qu'il y a des dommages chez le voisin?
2: Eh bien, c'est écrasé malheureusement sur la voiture du voisin.
1: La marque de la voiture?
2: C'est une Aston Martin.
1: Oh.
2: C'est pas tout, il y avait aussi une Aston Moto et une Aston Roula.
1: Endommagé aussi?
2: Complètement, oui.
1: Bon, l'assureur de votre voisin va nous contacter.
2: OK, puis mon spa, il est assuré.
1: En fait, je suis en train de vérifier. Il y a une clause sur les spas.
2: C'est une clause.
1: C'est une clause qui
2: est... Elle est assurée ou il est pas assuré, mon spa?
1: Oui, ben je suis.
2: Chris, moins patience avec ta clause.
1: Ben justement, c'est une clause qui s'appelle hein? Close your eyes and I'll kiss you, patience.
2: Ça coûtait 11 000 piastres, mon spa.
1: Mais il est parti au vent comme ça,
2: oui.
1: Malgré qu'il était attaché au tuyau. Puis...
2: Oui, il était attaché au tuyau.
1: OK.
2: Ouais.
1: Vous avez jamais dit, mettons, à votre spa,
2: non.
1: Attention, tu peux avoir une bonne relation avec tes tuyaux, mais attache-toi pas trop, tu pourras avoir de la peine.
2: Non, jamais, puis essayez pas avec vos trucs pour pas payer.
1: Non, c'est une question.

0: comprends.
1: Merci à Doug et Jeff pour ce thème.
2: C'est le meilleur.
1: Oui.
2: Dringle.
1: Exactement. Donc là, ben, c'est, vous avez compris, vous avez trois options de réponse. Je nomme une action, puis comment vous réagissez à ça. Tu déménages un frigidaire en le strappant sur le top de ta Yaris. Je te jure, je te plains ou je te comprends?
2: Ben moi, je te comprends. Écoute, une Yaris, c'est à peu près tout ce que je peux m'offrir. Là.
1: Oui.
2: Oui. Je te comprends, c'est épeurant, mais je te comprends absolument. Je te jugerai pas. Si je passe sur l'autoroute à côté de toi, je me dis, lâche pas, tu dois être un étudiant et je te comprends.
3: Moi, je te juge.
1: Ah oui?
3: Je comprends zéro. Si tu vas déménager un frigidaire avec ta Yaris, rendu là, vas-y en baissé.

0: Hunger Games, c'est Virginia Beach.
1: Ah oui.
2: Fait que toi, dans le fond, c'est pas le bout aux États-Unis, c'est vraiment le choix de destination qui te bug.
0: C'est ça!
2: C'est ça!
0: Wildwood!
2: Magali, toi!
3: Ah, c'est beau, ça!
4: Ben, je te juge bien raide, là! Ben, surtout, moi aussi, c'est sur la destination Old Orchard, juste du salt water toffee à manger là-bas.
0: Ça, c'est bon, ça! T'aimes pas ça?
4: Ça, toi? Moi, je te juge d'aimer ça!
0: Je te juge de pas aimer ça!
4: Hey, on s'en fait une petite créance!
0: T'as pas d'âme, toi!
2: T'as pas ça, toi,
0: manger du plastique qui goûte un peu le sel puis un fruit bizarre!
4: Je préfère une pomme!
0: Moi, là, j'aime ça, le salt water toffee. J'ai l'impression de croquer dans une chandelle! Ça me fait du bien. Comme ça, il y a de la mâche. Ça augmente les muscles de mes joues.
4: Ça fait une belle définition.
0: J'ai de l'air plus masculin.
4: C'est vrai.
0: Le monde, ils font comme ça. Tu vois-tu, là, lui qui mange un toffee, il a de l'air masculin. On va y péter la gueule.
4: Yes, sir.
2: OK, tu vas en voyage en Italie, mais tu passes ta semaine à manger au McDo parce que t'es pas sûr. Fait que je te juge, je te plains, je te comprends.
0: Je te juge, qu'est-ce que tu fais là? Le rendu-là, reste chez vous puis regarde Venise dans un livre. Le monde est du cave, mais Venise, en plus de ça, le monde aime ça. Tu veux des rues inondées, viens chez nous sur le bord du lac. À tous les printemps, il y a de la flotte. Ça, là, c'est du monde qui s'est jamais fait inonder comme ça, Venise.
2: Comme ça, Venise.
0: Ouais. L'Italie, en général, là, tout, écoute, le Colisée est moitié pété à tour de piste quasiment par terre. Le monde, là, moi, là, non. Bon, moi, ça.
2: T'es à moitié italien, en plus.
0: En plus de ça, moi, dans ma famille, je fais scandale. Mon pays est fait en forme de botte. Hein, ta gueule. Fermez-moi ça, l'Italie.
4: Fermez-moi ça.
0: Ben oui, c'est ça. Je suis à moitié italien, j'ai le droit de dire ça en passant.
4: T'as le droit, toi.
0: J'ai le droit.
4: Intéressant.
2: Toi, tu juges la personne?
4: Non, moi, je pense que je la plains.
2: Tu la plains, hein?
4: C'est comme une petite pensée d'Américain sale. Je pense que le burger, c'est le sommet de la vie. Là, on te propose des gnocchis, là, ça te tente pas.
0: Oui.
4: Ah,
0: je te juge, toi.
4: Moi, je te juge, toi.
0: On se juge, nous. Tu sais quoi, on devrait s'allier puis juger Trudel.
2: Non, je propose qu'on s'allie et qu'on juge Luc Cochon, qui est allé à Paris l'an dernier et qui s'est commandé du Domino's Pizza à Paris. Ce n'est pas des blagues.
5: Exactement. Et en Belgique, j'ai commandé sur Uber Eats. Oui. Ben oui.
2: T'as commandé quoi, par exemple? C'est ça la question?
5: McDonald's.
2: C'est épouvantable. Oups,
5: ben, c'est curieux.
0: Mais voyons, cochon, là.
5: Moi, là, je peux juger tous les pays, savoir c'est quel est le meilleur. Ben, tu veux savoir c'est quel est le meilleur?
2: Non.
5: C'est chez nous.
2: Bon, OK.
4: Bon.
2: Ben, c'est ça.
0: Puis tu puis t'amènes-tu ta TV puis tes meubles quand tu voyages?
5: Oui.
0: Mais c'est vrai que je dois le venir à Luc, c'est vrai que dépendamment des pays, il y a des spécialités locales dans les McDo. Ça peut être le fun de l'expérimenter comme
4: une fois.
0: C'est une fois. Pas genre, je commande du Domino Pizza dans ma chambre, là.
2: Ben non, à Paris, en plus, où t'as tout autour, là.
4: Mais non, tu fais pas ça.
2: Oui, tu veux dire de quoi rapidement, parce que...
5: Ben, je veux juste dire que la poutine à Paris est moins bonne
2: qu'ici. Ben oui. OK, ben c'est ça. Ben oui, c'est ça.
0: Ben oui, puis la tour Eiffel ici est moins belle que là-bas. On appelle ça des pylônes, Luc. Mais ça, là, le monde qui aime la tour Eiffel, c'est parce que c'est pas des gens qui habitaient proche des pylônes comme moi.
4: C'est
0: ça. Rien qui m'impressionne de ça.
2: Non. Bon, OK. Tu demandes à tes amis de t'aider à déménager, parce que ça s'en vient la semaine prochaine.
0: Excuse-moi, je veux juste revenir sur Domino Pizza. Là. Oui. Quand tu commandes ça à Paris, là, ça, je veux dire, ça doit arriver fret.
2: C'est ça, OK, à vous,
0: les studios.
2: Oui, donc, tu demandes à tes amis de t'aider à déménager, mais tu leur offres ni bière, ni pizza en échange. Tu fais juste profiter de leur présence.
0: Je te juge. Déménager tout seul avec ta Yaris, ton frigidaire, on n'ira pas t'aider.
4: Eh oui, voyons, un petit peu de quelque chose, un rafraîchissement. Je veux dire, en plus, on déménage sur le 1er juillet, nous autres, comme des niaiseux, alors que partout dans le monde, c'est juste à la date que tu veux. Là, nous autres, on prend la journée où la calicule.
2: Oui.
4: Au moins, la calicule.
2: La calicule.
4: J'ai peur que tu pètes la canicule en déménageant mon frigo.
2: Oui.
4: Au moins une petite bière, un petit quelque chose. Une pizza du Domino commandée par le cochon qui est passé par Paris qui est revenu ici.
0: Oui, exactement, Magali. T'as bien dit vrai.
4: Oui, moi, je parle bien.
0: Tu parles bien. T'es-tu d'accord avec ça? Le monde qui a les affaires le plus pesant, le monde qui a le plus de boîtes pesantes, ça loue toujours des troisième étages.
2: Ah oui,
0: c'est jamais sur le rez-de-chaussée.
4: Oui,
2: c'est ça.
4: Si j'arrive chez vous et tes boîtes sont pas faites, là. Ah, ben, t'es mon ami.
2: Ben, moi, ils savent qu'ils m'appellent plus, là.
4: Ben non. Mais je pense que aussi, comme passer comme 30 ans, m'amener appel des compagnies de déménagement.
2: Peut-être, oui.
4: C'est dangereux pour les proches.
0: Oui, oui, c'est ça. Puis là, moi, mes chums, passer 30 ans quand ils déménagent, c'est la nuit parce qu'il ne faut pas que le propriétaire le sache.
4: C'est ça.
0: Là,
4: ça vient dangereux.
0: Hey, dans le noir.
4: Eh oui.
2: OK.
4: Hey, une escalier en colimaçon
0: dans le noir. T'as déjà fait, hein?

0: Oui. Les olives, oui.
1: Ping-tong.
0: T'en as toujours un quand, on dit, mec des bons souliers, il arrive, il y a des gougounes.
2: On est en tournée partout au Québec, Olivier Martineau et moi, on parle en même temps.
0: Exactement. Oui,
1: c'est... Vous voulez vous donner vos sites web?
0: Oui, oui, c'est le point com.
1: C'est ça, OK. T'as une collection de 350 savons volés dans les hôtels où t'as dormi depuis 1994.
2: Je te comprends. On se rapporte un petit souvenir. C'est une gratuité. On se fait un pain de savon plus gros avec toutes les petits pains de savon. Une recette de savon, comme un buffet de savon. Là, ça sent comme la propreté.
1: Oui.
2: Là, on se lave avec ça. Puis non, moi, j'aime ça. Moi, je suis à l'aise avec ça. Parce que chaque fois que t'as un petit savon d'hôtel, la journée que t'as pas acheté de savon à la pharmacie, là, tu peux te faire comme, oh mon Dieu, 98 Saint-Sauveur, le mariage. J'étais là, j'avais rapporté un petit pain de savon, puis là, tu fouilles dans tes affaires, puis ça te rappelle des... Ah non, j'adore ça, moi.
1: Que...
0: Oui, je te juge un peu. Pas vraiment. Les savons d'hôtel, ça trempe la peau, ça fait toujours une peau super sèche. Oui. Que quand tu te laves, ça sent bon. Aussitôt que tu sors de là, puis ta peau sèche, t'as l'impression de porter un masque. L'impression de m'avoir... Écoute, c'est terrible. Ces petits savons-là, de toute façon, là, ils sont trop petits, j'arrive pas à les manipuler. Une fois sur deux, j'ai perdu dans ma craque de fesse. Je peux pas.
2: Une longue craque, c'est connu.
0: Oui, ben tu le sais. C'est connu. C'est comme ça que je suis rentré dans le showbiz. Oui. Mais je... Oui,
2: Olivier Longret Martineau.
0: Exactement, je faisais du cirque à l'époque.
1: C'est ça.
0: Tu sais, les avaleurs d'épée.
2: Oui.
0: Ouais, c'était ça, Alors, ben, bref.
1: Ah oui, hein?
0: Ben oui, je voulais faire cracheur de feu, mais en tout cas, regarde, ça, c'est une autre histoire. Longue histoire, aussi longue que ma Mais ça l'a dit, les savons d'hôtel, non, moi, je crois pas à ça. C'est les amateurs qui volent ça. Les bonnes affaires à voler, c'est les lampes, puis les serviettes, robe de chambre maximum. Savon d'hôtel, c'est épouvantable. Mais moi, j'ai une histoire d'horreur avec les savons d'hôtel. Je te l'avais raconté, Magali. Magali savait ça, j'ai déjà raconté.
2: Ah oui, ça me revient.
0: Ça te revient, cette histoire-là.
1: Là, allez-y, parce que tu me l'as
0: raconté. Mon Dieu, dans le temps que je buvais de l'alcool, j'étais chaud d'ail un soir.
1: Oui.
0: J'en ai mangé trois, je pensais que c'était des mini-quiches.
2: Il a raté des bulles. Jusqu'au mardi.
0: On était le mardi d'avant. Une semaine, qu'elle veut dire?
1: Une semaine, oui, une semaine. OK, wow, ben vous avez bien jugé, vous avez bien plein les gens et vous les avez compris dans le cas de Magali. Hey,
0: imagine-tu cette fille-là en show d'une heure. Ça doit être malade.
1: Ben oui.
0: Ça doit être malade. Je présume. Il y a le fun qu'on a en quelques minutes.
2: C'est
0: là.
2: Vrai pareil.
0: Oh, mettons que je veux me divertir. C'est quand ton prochain show?
2: Mon prochain show, il est le 11 septembre.
1: Septembre.
2: À Longueuil, à la salle fait de place. Oh, il va falloir beaucoup de gens pour rire le 11 septembre.
1: Ben oui. C'est vrai. Ben, mais non, mais on a toujours besoin d'un surmontant le 11 septembre parce que ça nous rappelle des souvenirs, puis là, on pleure, puis on est. Non, pour l'autre.
0: Oui.
1: OK.
0: Oui.
1: Bon, parfait.
0: Exactement.
1: J'étais pas tout seul. OK.
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6: Regarde, les rues.
7: Les assurances, t'ont-tu rappelé?
8: Non, j'ai laissé 8 messages.
7: Ben voyons.
8: Un petit peu, je vais demander à l'intelligence artificielle.
7: Ouais.
8: Comment convaincre une compagnie d'assurance de te rappeler?
7: Pour convaincre une compagnie d'assurance de vous rappeler, j'ai juste à dire bonjour, j'aimerais payer, peu importe ce que ça coûte, pour assurer mon chien qui se pitche tout le temps devant les autobus puis les souffleuses à neige, quitte à ce que ça me coûte 4 fois le prix du chien par année.
8: OK.
7: Quand tu vous rappelles, là, vous parlez de votre inondation.
8: Hey, ça fait toute l'intelligence artificielle, hein?
7: Es-tu capable de raconter une joke?
8: Non, ça peut pas compter une joke.
7: Ah non, pourquoi?
8: Non, garde.
7: Pourtant, c'est...
8: Compte-moi une joke.
7: C'est le gars qui arrive dans le magasin puis... Ben, ça marche.
8: Non, attends.
7: Puis l'autre, il dit, je cherche le département des jogging.
8: Où es-tu?
7: Puis l'autre, il dit, je n'ai pas parce que je n'ai pas...
8: C'est ça. Ça peut pas compter une joke parce que ça rit trop de sa joke.
7: Bon, OK, mais c'est intelligent pareil. Tu peux pas fourrer ça, l'intelligence artificielle. Là.
8: Tu peux, on va essayer.
7: Ouais, ouais, donc.
8: Quelle est la différence entre un glupupstus puis un aftibdab?
7: Je ne sais pas, mais je sais la différence entre un gros épais puis un pot d'olive.
8: Ah.
7: Il y en a un qui a pas de couvercle sur la tête.
8: Bon, ben,
7: okay. T'as-tu un couvercle sur la tête, toi, mon petit truc?
8: On va te faire l'épicerie.
7: Ouais, on va le...
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2: Oh, la balle est frappée très haut et très loin! Uh-huh. Et c'est le grand Chelem!
3: Chelem, ce frappeur-là, oui!
2: Alors voilà les joueurs qui rentrent au marbre en riant. Voilà le prochain frappeur. Yeah!
3: Uh-huh.
2: Un point produit.
3: Uh-huh.
2: As-tu un problème, Gilles?
3: Non, non.
2: Yeah!
3: Uh-huh.
2: Yeah!
3: Uh-huh.
2: Yeah!

0: Hey!
1: T'es
0: gars? Y'a un gars qui est en train de voler notre char!
1: Ben, ouvre la fenêtre, crise après!
0: Hey, tu voles mon char, mon trou de cul?
2: Non, non, juste ton char.
0: Hein?
2: Ton trou de cul, je n'ai pas besoin.
0: Ben, tu pourras pas cloner ma clé. Hein? Je l'ai mis dans une boîte de métal.
2: Ouais, je le sais, j'ai trouvé la boîte sur ton hood.
0: Ah, fallait-tu mettre ça dans la maison?
2: Ouais, c'est mieux.
0: Ben là, j'appelle le 911, là.
2: OK.
3: 911?
0: Oui, non, y a un gars qui est en train de voler mon char chez nous.
3: Votre adresse?
0: Oh, colle. Hein? J'ai des problèmes cognitifs.
3: Ah, mon Dieu.
0: Petit gars?
2: Oui?
0: C'est quoi mon adresse?
2: 1741.
0: Ah, c'est ça, 1741 de l'église.
3: Avez-vous le signalement du voleur?
0: T'as un petit peu, mon chum?
2: Oui.
0: T'as-tu un signalement?
2: Oui, je vais signaler quand je vais tourner sur ce rue-là.
0: Là. Il va signaler, qui dit.
3: On vous envoie la police.
0: Merci.
2: Fait que c'est beau.
0: Hey, c'est pas correct, le jeune. Là. Tu prends mon char, hein? Les assurances vont monter.
2: Oui, mais là, tu vas sauver sur le gaz. Là.
0: En plus, je suis vieux. Moi, si j'ai pas de char, je peux pas aller à la pharmacie.
2: Qu'est-ce que t'as besoin à la pharmacie?
1: Il manque juste des Tylenol.
0: Des Tylenol.
2: Des forts?
0: Ouais.
2: On a été chercher.
0: Ben, attends, la police va arriver.
2: Ah, c'est vrai.
0: Je vais les annuler.
2: Ouais, t'y rappelleras après.
1: Tandis, s'il veut du pudding chômage.

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1: Si le temps des premières neiges a son romantisme, faites attention, cela peut devenir un véritable cauchemar.
2: Oh non, non, y'a pas de problème,
3: Ben, c'est glissant dehors, vous êtes sûr que vous voulez prendre la route, là?
2: Ben ouais, c'est dangereux.
3: Oh non, non, y'a pas de problème, On a une chambre d'invité, vous pouvez coucher ici si vous voulez.
4: Ouais, Pierre, ça serait peut-être plus prudent qu'on reste.
3: Oh non, non, y'a pas de problème,
4: Ça nous dérangerait pas du tout, là.
2: Ben oui.
3: Oh non, non, y'a pas de problème,
4: Parce que les petites routes de campagne.
3: Oh non, non, y'a pas de problème,
4: Il y a neigé
3: beaucoup. Oh non, non, y'a pas de problème,
4: Ben en tout cas, bye.
2: Ouais, salut, là.
4: Salut, merci. Ouais, je sais pas si c'est pas imprudent ce qu'on fait là.
3: Oh non, non, y'a pas de problème,
4: Bon, attends un petit peu, là, je vais gratter le pare-brise.
2: Ouais, ouais, donc, on sait jamais. Pis?
4: Meilleure chance la prochaine fois.
2: Ah, venez, t'as sûr.
4: Tu veux-tu que je conduise?
2: C'est peut-être mieux, oui.
4: Bon.
2: Hop là!
4: Hey, ça a l'air tellement glissant. Qu'est-ce qu'on va faire si l'auto se met à virer bout pour bout puis qu'on se ramasse dans le champ?
2: On ira au restaurant le plus proche, puis ça nous fera un petit souper en tête à queue.
4: Hey, ce côte-là descend pas mal.
2: Ouais, là, pompe les briques puis tourne.
4: Ouais, je pompe les briques puis tout.
2: Non, non, pompe les briques puis tourne.
4: C'est ça que je fais, je pompe les briques puis tout.
2: Non, je te dis pompe les briques puis tourne.
4: Mais là, je pompe, mais regarde, t'arrête pas, là.
2: Oh, shit, on s'en va direct dans les arbres.
4: Oh non.
2: Shit, on sortira jamais de là. Oh,
4: je m'excuse.
2: Non, fais-toi-en pas puis tourne.
4: Mais là, il est un peu tard pour tourner, là.
2: C'est donc d'y aller de reculons, ouais.
4: Mais non, tu sais bien que ça va faire zouez puis c'est tout.
2: Mais juste un coup.
4: OK.
2: Zouez puis c'est tout.
4: Non, tu vois bien.
2: Et puis en plus, on est déjà loin du chalet.
4: Ben, on va sortir pour voir ce qu'on peut faire.
2: Ouais. Oh, pas chaud.
4: Je t'ai dit que ça pouvait bien nous arriver avec ce maudit char à bien-être social.
2: Ben voyons donc, c'est une bonne voiture, ça, puis avec des bons freins.
4: J'ai des freins à bien-être social.
2: Pas en tout, avec des freins ABS.
4: C'est ça, je te dis.
2: Avec la direction à crémaillère.
4: C'est quoi, ça, la direction à crémaillère?
2: Tu tournes à une place, là, puis le char s'en va à crémaillère.
4: Hey, je pense à ça, t'as un cellulaire, toi.
2: Oui, mais les autres, ils ont même pas le téléphone.
4: On peut appeler quelqu'un plus loin.
2: Ouais, ce cellulaire-là, il se rend même pas l'autre bord du lac.
4: Ben, essaye-le d'un coup qu'il se rendrait.
2: OK. Attention. T'avais dit que ça rendrait pas.
4: Oh, il fait froid. On va être obligé d'attendre que quelqu'un passe dans le char.
2: Mais là, écoute, on vient de prendre le chance passé. Tu veux que quelqu'un passe dans le char en plus?
4: Je veux dire attendre dans le char que quelqu'un passe.
2: Ouais, dans le fond. On va allumer le moteur puis on va avoir un peu de chaleur.
4: Nous reste-tu beaucoup d'essence?
2: À peu près le 8e du réservoir.
4: Eh, moi aussi. J'ai toujours pensé qu'il fallait garder ça plein, moi, ce tank-là.
2: Ben, moi aussi, mais maintenant, il faut bien que tu startes le char.
4: C'est un loup, ça.
2: Ah, c'est pas grave. On va rentrer dans notre auto, on est en sécurité.
4: Ça, c'est un ours. Ah,
2: c'est pas grave. On va rentrer dans notre auto, on est en sécurité. T'es.
4: Oh, ça, je sais pas ce que c'est, par exemple. On est pris dans le bois avec des ours.
2: Ils nous toucheront pas, c'est une fin de semaine avec un lundi de congé.
4: C'est quoi le rapport?
2: Ils travaillent pas, c'est des ours fériés.
4: Je te dis qu'il peut pas nous arriver pire que ce qui nous arrive là.
2: Eh oui, il peut arriver pire.
4: Qui c'est qui s'en vient, là?
2: Bonsoir.
4: Jean Chrétien.
2: C'est ce que je te disais, vite dans le champ.

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2: Bonjour, je m'appelle Elliot Tremblay et voici vos informations. Au Moyen-Orient, malgré l'accord de cessez-le-feu entre les États-Unis et l'Iran, l'armée américaine a lancé une deuxième série de frappes contre l'Iran, alors que Téhéran frappait à la fois le Bahreïn et le Koweït. Donald Trump a de nouveau menacé d'anéantir la République islamique si elle ne cesse pas ses attaques. Au Venezuela, le nombre de victimes s'élève désormais à plus de 1 400 morts et près de 3 000 blessés. Le gouvernement local signale toujours au moins 68 000 personnes portées disparues. Le bilan va donc sans doute s'alourdir, 4 jours après le double séisme qui a dévasté le pays. De retour chez nous, c'est un week-end marqué par un lourd bilan sur les routes du Québec. Au moins 5 personnes sont décédées à travers la province. Il y a notamment un enfant de 2 ans qui a perdu la vie dans une collision survenue sur un terrain privé hier soir. Ça s'est passé dans la municipalité d'Irlande, dans la région de Chaudière-Appalaches. Une enquête est en cours. En musique maintenant, ça a été une soirée mouvementée au Festival international de jazz de Montréal hier soir. Le duo saguenéen Angine de Poitrine a rassemblé plus de 10 000 personnes à la Place des Arts. Le site du festival était plein à craquer, ce qui a compliqué la sortie des festivaliers à la fin du spectacle. À la Coupe du monde de la FIFA, le Canada va se mesurer à l'Afrique du Sud en 16e de finale. Le match aura lieu à 15h cet après-midi au stade SoFi de Los Angeles. Et en terminant au hockey, le Canadien de Montréal a ajouté 4 défenseurs et 3 alliés d'au moins 6 pieds à sa banque d'espoir hier à Buffalo lors des 6 dernières rondes du repêchage. Le tricolore avait préalablement sélectionné l'attaquant Gleb Pugachev au premier tour. Le directeur général Kent Hughes a vanté sa robustesse, mais aussi son bon sens du jeu. Voilà, c'est ce qui conclut vos informations. Pour plus de nouvelles, visitez lenouveau.info.

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2: Gérard, je te dérange?
1: Mais pas du tout. Je prenais une petite marche dans le bois puis t'arrivais face à face avec un ours. 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
1: Un skidoo, on peut-tu laisser ça dans la cour?
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3: Les rues sont loin d'être pareilles partout. Certains pays très éloignés baignent dans une sonorité quotidienne considérablement différente.
1: Ah, pas fâché d'être arrivé.
4: Elle est petite la chambre, hein?
1: Ouais, ça sent drôle un peu aussi.
4: Ouais.
1: Hey, c'est quoi cette affaire-là?
4: À l'air d'une radio.
1: Hey, on l'écoute-tu voir quel genre de musique qu'ils ont?
4: Oui, donc. Ach, raden, panic, toi, planen, kind. 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Schlede, ba, gar, glide, glas, schlebe, da, glas, glas, glas.
1: Ouais. T'avais-tu amené des disques, toi?
4: Mais non.
1: Allez, go. Hey, fermeras-tu la porte? Elle est mal fermée.
4: Ben oui, regardons ça. Tiens.
5: Clock'em.
4: Ben voyons. Elle veut pas fermer comme faut.
5: Clock'em, clock'em.
1: Hey, il sonne bien bizarre, le porte-site.
4: Elle veut même pas fermer.
1: Ben, ferme-la plus fort.
5: Clock'em, dushin.
1: Bon.
4: On ouvre-tu la lumière? Il fait noir un petit peu.
1: Ouvre-la.
4: Ouais, mais il est où le piton?
1: Ben, il est juste ici, là. On va l'ouvrir, moi, qu'un. Torieux, ils ont les pitons ici.
4: Ouais. Je commence à trouver ça un petit peu bizarre, ce pays-là, moi.
6: T'as voulu venir d'un pays de l'Est? Ben, t'es d'un pays de l'Est.
4: Ah, je le sais, mais.
1: Hein?
4: Qu'il y a? Il y a un minou juste là, garde.
1: Okay.
4: Il est pareil comme le nôtre.
1: Ah, ben, au moins, les chats sont pareils.
4: Chino,
1: en tout cas, quasiment pareil.
4: Ah, oh, ça cogne à la porte.
1: Bon, j'y vais.
4: Qu'est-ce que tu fais là?
1: Oui, monsieur.
4: Ça ouvre le trophée, j'irai, je vais aller dans mon café.
1: Merci beaucoup.
4: C'est quoi?
1: C'est la bière qu'on a commandée.
4: Ah, oh, ça va faire du bien, ça.
1: Quand je t'ouvre la tienne, là. Voyons.
4: Ils se dévissent pas, eux autres, ils se débouchent. Regarde, il y a des bouches là.
1: Ah, ok, c'est vrai, ok.
4: Pshit, une dash, Nathan.
1: Bon, je vais te la verser.
4: Gluten, splatten, flicken, flashen, je vais pas te battre,
1: pas trop, là.
4: Ok, merci.
1: Puis.
4: Ça goûte drôle.
1: Allez, moi, il faut que j'aille aux toilettes.
4: Ils sont juste là, là.
1: Ah, ça se peut-tu, y a même pas de porte.
4: Ben, pis.
1: Ben, tu sais.
4: Allez, écoute, ça fait 3 ans qu'on est ensemble. Tu penses que ça me dérange de te voir faire ton petit papi?
1: Ok, ok.
4: Ben.
1: C'est qu'il y a.
4: Tu veux-tu que je m'en aille?
1: Non, ça sera pas long, je vais l'avoir, ça s'en vient, là.
4: Bon.
1: Tu veux comment ça sonne, les toilettes, ça?
4: Ouf, j'ai eu peur. Je pensais que tu sonnais toujours comme ça, toi.
1: Bon. C'est ça quand y a pas de porte. Bon.
4: Hey, on ouvre-tu la fenêtre un petit peu?
1: Ouais, il fait chaud. Ouvre-la donc.
2: Yeah, Schlitten.
1: C'est une belle ville, pareil, hein?
4: Oui, je trouve ça assez romantique. Hey, il y a un petit oiseau juste là, gars.
1: Ah, gadon.
4: Petit oiseau, petit oiseau. Pit, pit, pit, pit.
6: Ben voyons. Pit, pit, un petit oiseau d'un pays de l'Est. C'est pas de même qui sonne les oiseaux ici de pente.
4: OK.
1: Laisse-moi donc faire, t'es moi le calé, ton petit oiseau, tu vas voir.
7: Pit, pit, in a glob, and a pit, pit, and dozen squishin'.
4: Petit oiseau, il rit de toi, là.
1: Ah, va donc chez le diable, Dadden.

0: Taylor. Refuge des célébrités disparues.
1: Oui, j'aimerais parler à Elvis Presley, s'il vous plaît.
0: Un moment, je vous prie. Elvis!
1: C'est bien lui.
0: Téléphone, je vous le passe.
1: Merci.
0: Hello?
1: Bonjour, Elvis. J'appelle du monde des vivants. Ça va très mal sur Terre et je me demandais si vous viendriez pas en fantôme chanter quelque chose pour remonter le moral des vivants.
0: Ouais, qu'est-ce que tu veux chanter? Love Me Tender?
1: Peut-être pas celle-là, parce que ça sous-entend que vous avez trouvé votre date sur Tinder.
0: Ben là, c'est trop compliqué, là.
1: OK, ben Edith Piaf, es-tu là?
0: Téléphone.
1: Merci, Elvis.
2: Allô?
1: Madame Piaf, j'appelle du monde des vivants sur Terre. Ça va bien, bien mal.
2: Je sais.
1: Viendriez-vous en fantôme chanter une toune pour nous autres?
2: Ben, qu'est-ce que tu veux que je chante?
1: Ben, je sais pas, La Vie en rose.
2: Hey, La Vie en rose de ce temps-ci, on va me faire envoyer.
1: Non, mais vous avez d'autres.
2: Qui chanterait La Vie en rose de ce temps-ci, à part une pub de Pepto-Bismol?
1: Ben, écoutez.
2: Vous appelez une chanteuse disparue. Appelez-nous une agence pour avoir une vraie chanteuse.
1: C'est parce que les agences, ils ont juste des infirmières de ce temps-ci.
2: Combien vous me donnez?
1: Quoi, un fantôme, ça charge de quoi, ça?
2: Ben oui, c'est un revenant, fait que ça a des revenus.
1: Alors, vous jouez avec les mots.
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1: Bonjour, je m'appelle Elliot Tremblay et voici vos informations. Au Moyen-Orient, le conflit entre les États-Unis et l'Iran se poursuit. L'armée américaine a lancé hier une deuxième série de frappes contre l'Iran, alors que Téhéran frappait à la fois Bahreïn et le Koweït. Je rappelle qu'un cessez-le-feu a été conclu entre les deux pays le 17 juin dernier. Au Venezuela, le nombre de victimes s'élève désormais à plus de 1 400 morts et près de 3 000 blessés. Mais le bilan va sans doute s'alourdir puisque le gouvernement local signale toujours au moins 68 000 personnes disparues. Toujours à l'international, la canicule se poursuit aujourd'hui en Europe. C'est principalement le centre du continent qui est touché par ces températures suffocantes. La France, qui était durement touchée par la canicule, a droit à un peu de répit alors que le mercure commence à baisser. À Montréal, on le voit, il y a de plus en plus de cyclistes dans la métropole et le nombre de contraventions qui leur est infligé augmente aussi. Des données préliminaires de la ville montrent que près de 10 000 contraventions ont été remises à des cyclistes l'an dernier. C'est une augmentation de 60 % par rapport à 2020. Une pétition réclame la démission du chef du Parti vert du Québec à la suite d'une publication portant sur la fusillade survenue dans Côte-des-Neiges. Dans sa publication, Alex Tyrol critique le SPVM et l'intervention de la policière impliquée. La pétition a été créée par un policier troublé par ce discours et elle compte maintenant près de 6000 signatures. En musique maintenant, ça a été une soirée assez mouvementée au Festival international de jazz de Montréal hier soir. Le duo saguenéen Angine de Poitrine a rassemblé plus de 10 000 personnes à la Place des Arts. Le site du festival était plein à craquer, ce qui a compliqué la sortie des festivaliers à la fin du spectacle. En terminant, au hockey, le Canadien de Montréal a ajouté 4 défenseurs et 3 alliés d'au moins 6 pieds à sa banque d'espoir hier à Buffalo lors des 6 dernières rondes du repêchage. Le tricolore avait préalablement sélectionné l'attaquant Gleb Pugachev au premier tour. Le directeur général Ken Hughes a vanté sa robustesse et son sens du jeu. Voilà, c'est ce qui conclut vos informations. Pour plus de nouvelles, visitez lenouveau.info.
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0: était là.
1: Ben, pourquoi on fait pas un medley, un coup parti?
0: Ben quoi? 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
1: Et, oh, si vous voulez m'excuser un instant. Ton nom déjà, c'est?
2: Pascal.
1: Ok, excuse, parce que c'est non-fumeur ici.
2: Ah oui, c'est non-fumeur.
1: Ben, j'ai oublié de te le dire.
2: Ah, excuse.
1: Pas grave, t'as juste.
2: C'est-tu le non-straîneur, là, derrière, sur le tapis, en se tirant par les deux pattes d'en avant comme un petit chien qui se torche?
1: Non, ça, pas de problème.
2: Ok.
1: Bon. Mon prochain invité me fait penser au vieil adage. L'oisiveté est la mère de tous les vices. Quoi, je me souviens plus, c'était-tu Louise Yveté ou Louise Deschâtelet? Mais en tout cas, c'est ce proverbe-là qui me vient à ta...
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3: OK, alors on passe de la chronique santé aux faits divers, et pour ce faire, je vous fais un de ces liens dont j'ai seul le secret.
2: Non, j'ai non.
3: On sait qu'en santé, an apple a day keeps the doctor away, et Georges, le cambrioleur de la pizzeria, apple a day coupable.
2: Ouais, j'ai non plus tiré par les cheveux que ça, faut employer le verbe scalper.
0: Mais ça marche bien faire des liens.
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0: Assurance.com.
1: Oui, je l'appelle pour une réclamation.
0: Oui, c'est pour la tempête dans la fin de semaine.
1: Oui, c'est pour mon spa.
0: Un spa.
1: Le vent l'a soulevé dans les airs et il est allé se fracasser chez le voisin.
0: D'accord, quelle est la marque du spa?
1: C'est un spa tuckling bedang crack.
0: D'accord.
1: Si j'ai bien entendu.
0: Est-ce qu'il y a des dommages chez le voisin?
1: Eh bien, c'est écrasé malheureusement sur la voiture du voisin.
0: La marque de la voiture?
1: C'est une Aston Martin.
0: Oh.
1: C'est pas tout, il y avait aussi une Aston Moto et une Aston Roulotte.
0: Endommagée aussi?
1: Complètement, oui.
0: Bon, l'assureur de votre voisin va nous contacter.
1: OK, puis mon spa, il est assuré.
0: En fait, je suis en train de vérifier. Il y a une clause sur les spas.
1: C'est une clause.
0: Une clause qui
1: est... Elle est assurée ou il est pas assuré, mon spa?
0: Oui, ma chérie.
1: Vous êtes moins patience avec ta clause.
0: Ben justement, c'est une clause qui s'appelle « Close your eyes and I'll kiss you, patience ».
1: Ça coûtait 11 000 piastres, mon spa.
0: Mais il est parti au vent comme ça,
1: oui.
0: Malgré qu'il était attaché au tuyau.
1: Oui, il était attaché au tuyau.
0: OK. Ouais. Vous avez jamais dit, mettons, à votre spa,
1: non.
0: Attention, tu peux avoir une bonne relation avec tes tuyaux, mais attache-toi pas trop, tu pourras avoir de la peine.
1: Non, jamais, puis essayez pas avec vos trucs pour pas payer.
0: Non, c'est une question.
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3: Bon, météo, Jocelyne.
4: Oui, la neige qui tombe.
3: Eh oui, on pensait qu'on était clair.
4: Oui, mais...
3: Mais non, paf, faut que ça revienne.
4: En tout cas, il va y
3: avoir... Pensez un peu au concept du groupe La Chicane.
4: Ben moi, j'aime ça.
3: Tu parles de la neige, j'espère?
4: Ben oui.
3: Ben oui, surtout que toi, la Miss Météo, t'es une vedette aujourd'hui, là.
4: C'est vrai.
3: Tout le monde est pendu à tes lèvres.
4: En tout cas, ben...
3: Pourrais-tu renommer l'échafaud?
4: Merci.
3: Comme profites-en.
4: Oui.
3: Il y a des reporters aujourd'hui qui sont très jaloux de toi.
4: Ça doit.
3: En particulier celui qui est en train de couvrir la nouvelle de Martine Ouellette puis du Bloc québécois.
4: Ah oui, hein.
3: Il parle-tu assez dans le vide, tu penses, lui?
4: Ah ben.
3: Tout finir ses phrases par yeux du quelqu'un.
4: Tu veux dire le monde sans sac de ça, Martine Ouellette puis le Bloc québécois?
3: Pardon? À cause de ça, l'an 40 est en train d'avoir son 15 minutes de gloire.
4: En tout cas, on a...
3: Côté de ce nouvel-là, une hausse de taxes foncières à Truro en Nouvelle-Écosse deviendrait virale.
4: Le réalisateur nous dit qu'il faut
3: qu'on... Oui, vas-y.
4: Alors voilà, c'est une tempête de neige hivernale.
3: Oui, bien sûr, Jocelyne.
4: Qu'est-ce qu'il y a?
3: Tempête hivernale, c'est correct.
4: OK,
3: mais... Si tu dis tempête de neige hivernale, ça fait un peu pléonasme.
4: Ah, bon, ben...
3: C'est comme si tu disais accordéoniste reject.
4: Oui, je comprends.
3: Selfie ridicule.
4: C'est beau, je comprends.
3: Animatrice botoxée.
4: En tout cas, il y a plusieurs vols d'avions sont annulés.
3: Oui, Jocelyne, je viens de te le dire.
4: C'est qui, hein?
3: Je peux dire plusieurs vols sont annulés.
4: Hein?
3: On sait qu'un vol, c'est un vol d'avion.
4: Ah, ben
3: t'sais,
4: oui.
3: Personne qui a déjà vu un sofa trois places décoller à l'aéroport PET, là.
4: Ce qui arrive là-dedans, c'est que demain, on est le 15 mars, puis il y a des gens qui planifiaient remettre leurs pneus d'été.
3: Ben oui, parce qu'ils ont le droit.
4: Bon, OK, regarde.
3: On a le droit, le 15 mars, de remettre des
4: pneus. Commence pas avec ça.
3: Non, mais quoi de plus rassurant que de se faire dire par un pompier
4: ben
3: qui
4: oui.
3: vient de t'enlever à moitié de ton airbag de dedans bouche après avoir défoncé ta portière avec une hache?
4: Peux-tu continuer?
3: Que tu avais le droit d'avoir tes pneus d'été.
4: En passant, il y en a qui font le saut. Savais-tu que certains oiseaux migrateurs qui sont déjà revenus.
3: Ben oui, mais les oiseaux migrateurs.
4: Ben c'est vrai.
3: Peuvent bien être mêlés avec tous les décrets migratoires.
4: Parce que cette neige-là, c'est positif pour les sports d'hiver.
3: C'est vrai.
4: Les centres de ski qui vont avoir un petit regain.
3: Oui, ça, c'est vrai. Ça leur fait un beau petit bonus.
4: Ben c'est ça.
3: T'sais, c'est comme faire ta caisse avant de fermer le bar, puis tu mets les chaises sur les tables.
4: Ben pour demain.
3: Paf, tu vois Éric Lapointe arriver dans le parking.
4: À certains endroits,
3: on a. Tourne-tu à terre, ces chaises-là?
4: À certains endroits, on aura 30 cm.
3: Ah ouais?
4: Absolument.
3: Il y a un endroit où j'aimerais bien avoir ça, moi. Je sais pas si.

0: Les assurances t'ont-tu rappelé?
1: Non, j'ai laissé 8 messages.
0: Ben voyons.
1: Un petit peu, je vais demander à l'intelligence artificielle.
0: Ouais.
1: Comment convaincre une compagnie d'assurance de te rappeler?
2: Pour convaincre une compagnie d'assurance de vous rappeler, j'ai juste à dire bonjour, j'aimerais payer, peu importe ce que ça coûte, pour assurer mon chien qui se pitche tout le temps devant les autobus puis les souffleuses à neige, quitte à ce que ça me coûte 4 fois le prix du chien par année.
1: OK.
2: Quand tu vous rappelles, là, vous parlez de votre inondation.
1: Hey, ça fait toute l'intelligence artificielle, hein?
0: Es-tu capable de raconter une joke?
1: Non, ça peut pas compter une joke.
0: Ah non, pourquoi?
1: Non, regarde.
0: Pourtant,
1: c'est... Compte-moi une joke.
2: C'est le gars qui arrive dans le magasin, puis.
0: Ben, ça marche.
1: Non, attends.
2: Puis l'autre, il dit, je cherche le département des jogging, là.
1: Où es-tu?
2: Puis l'autre, il dit, je veux pas parce que je suis pas.
1: Les autres. Ça peut pas compter une joke parce que ça rit trop de sa joke.
0: Bon, OK, mais c'est intelligent pareil. Tu peux pas fourrer ça, l'intelligence artificielle. Là.
1: Un petit peu, on va essayer.
0: Ouais, ouais, donc.
1: Quelle est la différence entre un glupupstus puis un aftibdab?
2: Je ne sais pas, mais je sais la différence entre un gros épais puis un pot d'olive.
1: Ah.
2: Il y en a un qui a pas de couvercle sur la tête.
1: Bon, ben. Okay.
2: T'as-tu un couvercle sur la tête, toi, mon petit truc?
1: On va te faire l'épicerie.
0: Ouais, on va le faire.
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1: Bonjour, je m'appelle Elliot Tremblay et voici vos informations. Au Moyen-Orient, le conflit se poursuit. Au Liban, une nouvelle attaque a été lancée par Israël dans le sud du pays et ce, au surlendemain de la signature par les deux pays d'un accord cadre visant à une paix durable. L'accord entre les États-Unis et l'Iran est lui aussi très fragile. L'armée américaine a lancé hier une série de frappes contre l'Iran qui frappait à la fois Bahreïn et le Koweït. Au Venezuela, les autorités sont blâmées pour avoir eu une réponse désorganisée aux tremblements de terre qui ont secoué le pays mercredi dernier. Le nombre de victimes s'élève désormais à plus de 1 400 morts et près de 3 000 blessés. Mais le bilan va sans doute s'alourdir puisque plus de 50 000 personnes manquent toujours à l'appel. La canicule se poursuit aujourd'hui en Europe. C'est principalement le centre du continent qui est touché par ces températures suffocantes. La France, qui était durement touchée par la canicule, a droit à un peu de répit alors que le mercure commence à baisser. À la météo maintenant, ce sera une belle journée d'été avec un ciel un peu gris par contre. 40% de probabilité d'averse en après-midi avec risque d'orage. Pour ce qui en est des températures, un maximum de 28 degrés sur certains secteurs. Et en musique maintenant. Angine de Poitrine a pris d'assaut le Festival international de jazz de Montréal hier soir. Le duo saguenéen a rassemblé des dizaines de milliers de personnes entassées comme des sardines à la place des arts. Pas besoin de vous dire qu'il y avait beaucoup de trafic à la sortie du spectacle. À la Coupe du monde de la FIFA, le Canada va se mesurer à l'Afrique du Sud en 16e de finale cet après-midi à 15h. Le capitaine canadien Alphonso Davies sera de retour au jeu. En terminant au hockey, le Canadien de Montréal a ajouté 4 défenseurs et 3 alliés d'au moins 6 pieds à sa banque d'espoir hier à Buffalo lors des 6 dernières rondes du repêchage. Le tricolore avait préalablement sélectionné l'attaquant Gleb Pugachev au premier tour. Le directeur général Kent Hughes a vanté sa robustesse et son sens du jeu. Voilà, c'est ce qui conclut vos informations. Pour plus de nouvelles, visitez lenouveau.info.
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14: Bon dimanche 28 juin. Merci d'être là. Merci d'être bien branché à Énergie. Reg La Planche avec vous pour les prochaines heures. Je suis en remplacement techniquement de Mike et de Shelly en même temps. Quand même un pas pire duo à remplacer. Mike Gauthier, Stéréo Mike, qui est en vacances pour les prochaines semaines. Vacances bien méritées, on le salue. Et Shelly, qui est présentement en vacances, mais qui va prendre les commandes de cette émission-là à compter de la semaine prochaine. Shelly, qu'on salue aussi. Comment se passe la fin de semaine? Je veux le savoir. 6-12-12 par texto. Un petit rappel que vous pouvez toujours nous écouter ici, en direct via le iHeart Radio, bien sûr, l'application. Des numéros de téléphone pour nous contacter, le 1-800-665-5440 ou le 514-790-943. Dans les prochaines heures, évidemment, de l'excellente musique. Regardez bien ça, OK? Juste dans la prochaine heure, il y aura, entre autres, du Offspring, du Sublime, Linkin Park, Red Hot Chili Peppers. Oh oui! Et j'en nomme juste quelques groupes qu'on va avoir dans la prochaine heure. Ça part tout de suite avec un retour en 1982. 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Stevie Nicks, Edge of 17.

Je le sais que j'en parle souvent à Énergie, mais que voulez-vous, je suis embarqué ben raide, j'ai la fièvre de la Coupe du Monde. Et c'est pas juste parce que l'équipe canadienne, ça va bien, puis on a sorti notre groupe, puis on va jouer demain. J'aime les matchs de la Coupe du Monde, j'aime voir les meilleurs pays en action comme ça. Mais évidemment, j'ai un coup de cœur incroyable pour l'équipe canadienne quand même. Le match demain, très important, le gagnant va passer à la ronde suivante. L'autre, le perdant, est éliminé. C'est à 15h, c'est à RDS, c'est du côté de Los Angeles et c'est le Canada contre l'Afrique du Sud. Voici Red Hot Chili Peppers, Other Side, à Énergie.

J'aimerais prendre deux petites secondes pour remercier tous les gens qui m'ont envoyé ou qui m'ont donné des commentaires par rapport à mon arrivée ici à Énergie. Ça fait quoi, deux semaines que je fais partie de la belle grande famille d'Énergie, que je fais le road trip à Reg. Autant des beaux messages via le 6-12-12 par texto, mais aussi des gens que je croise là, à l'épicerie ou en train de faire les commissions, un match de soccer de mon ado. Merci. Merci pour les bons mots. Je suis tellement heureux d'être avec vous à Énergie, un peu partout au Québec comme ça. Ça me fait un immense plaisir. Ça me fait chaud au cœur d'avoir vos petits messages et vos commentaires. Il y a plusieurs personnes qui me disent qu'ils voudraient jouer à Hitster avec moi, parce qu'on joue à Hitster chaque jour dans le road trip à Reg avec quelqu'un au téléphone. J'offre des cadeaux, des différentes éditions du jeu Hitster, soit party d'été ou même une des récentes comme l'édition rock. Eh bien, soyez au rendez-vous lorsque j'ouvre les lignes, lundi au vendredi autour de midi, pour jouer à Hitster. Et d'ailleurs, la prochaine chanson se retrouve dans l'édition rock du jeu Hitster. C'est Linkin Park avec Up From The Bottom.

0: c'est ce qu'on aurait.
1: Gabriel Fredette avec le bon choix, c'est ce qu'on vient d'entendre. Et vous faites le bon choix d'être bien branché à Énergie. C'est-tu juste assez quétaine, ça, mais je le crois sincèrement. Merci d'être là. Dans les prochaines minutes, j'aurai pour vous en musique du Nickelback. Les Pretenders seront là, un retour en 1980 et une excellente chanson de The Offspring.
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0: J'ai une triste nouvelle pour vous. Déjà fini notre première heure ensemble en ce dimanche 28 juin. Ah. Mais la bonne, c'est qu'on va en passer une autre ensemble parce que ton été, ta musique, ton fun, c'est à Énergie que ça se passe.
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25: Reg Laplanche, toujours avec vous à Énergie. Je vous avais parlé de l'excellente musique qu'on avait dans la première heure de cette émission du Road Trip édition week-end. Eh bien, checkez bien ça! Hey, entre autres, dans la prochaine heure, du Muse qui sera au Festival d'été de Québec, Billy Talent aussi, Green Day, Blink 182 et du Québec Redneck Bluegrass Project pour vous. On va commencer cette deuxième heure de l'émission avec deux collaborations musicales. Il va y avoir MGK avec Jelly Roll qui nous offre Lonely Road, mais tout d'abord Mumford & Sons avec Chris Stapleton. Voici Here à Énergie.

0: Tom Alty avec Traveling Century. C'est la chanson qu'on vient d'entendre dans les dernières secondes à Énergie. J'ai vu ça passer sur les réseaux sociaux, là, Jonas, que je salue. Je pense que j'ai rencontré Jonas, il avait à peine 20 ans à l'époque. C'est un gars super sympathique, mais apparemment, dans un match de soccer amical, serait tombé et s'est cassé la clavicule. Et là, il voulait rassurer les gens que ça allait mieux, qu'il était en train de, tu sais, ça allait bien guérir, mais qu'il allait pas annuler ses spectacles. Donc, on s'arrange de ce côté-là. Donc, voilà la bonne nouvelle, c'est que Jonas va bien et on ne doit pas annuler de spectacle pour Jonas au cours des prochaines semaines. Parlant de spectacle, Bryan Adams, la légende canadienne, sera du côté de Trois-Rivières le 24 août prochain. Un peu plus lover au cours des quoi, 10, 15, 25 dernières années. Mais avant, Bryan Adams, c'était un vrai, là. C'était un rocker des années 80, là. Froc de jeans, froc de cuir, Summer of 69. Anyway, Bryan Adams sera du côté de Trois-Rivières au mois d'août. Voici Cheap Trick, un retour en 79. I want you to want me. À Énergie.
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J'ai ressorti l'album American Idiot de Green Day dans la dernière semaine. J'avais écouté évidemment des chansons ici et là de cet album-là, mais de l'écouter de A à Z, du début à la fin, je l'avais pas fait depuis facilement plusieurs mois, si c'est pas plus qu'une année. Et ben, ça va sans dire que je l'adore encore. Quel album tellement bien ficelé, mais quel pari risqué quand même, hein? On se souvient qu'à cette époque-là, bon, Green Day décide de sortir un album concept, un opéra rock. Là, tu te demandes comment le public va accueillir un concept, un projet comme ça. Eh bien, le pari a été hautement gagné. Ça a donné un immense souffle à la carrière de Green Day. J'ai eu le plaisir de voir le spectacle pour cet album-là, le spectacle American Idiot, trois fois. Et ça se livrait tellement bien aussi sur scène. Et sur cet album-là, il y a une chanson remplie d'émotions, on va se le dire, qui s'appelle Wake Me Up When September Ends.

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1: Ton été, ta musique, ton fun, c'est à Énergie que ça se passe avec Québec Redneck Bluegrass Project qu'on vient d'entendre, la chanson Tout seul. J'adore cette chanson-là. Ben, on va se le dire, je suis un grand fan de Québec Redneck. Si vous n'avez jamais vu cette formation-là en spectacle, c'est un must. Il faut le faire. C'est toute une expérience des bêtes de scène. La prochaine date de spectacle pour Québec Redneck, c'est le 4 juillet prochain. C'est du côté de Baie-Comeau, dans le cadre du festival Au Grand Air. Donc, voilà. Sinon, plusieurs spectacles un peu partout au Québec cet été. Vous pouvez visiter le qrbp.band. Dans les prochaines minutes en musique, il y aura du Muse qui sera de passage au Festival d'été de Québec. Yes est là aussi et un groupe qu'on adore au Québec, Billy Talent.
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C'est déjà tout pour moi ce week-end. Ça a été un immense plaisir de passer le samedi dimanche matin avec vous. La fin de semaine prochaine, c'est la chum Shelly qui sera là pour le road trip week-end. Nous, on se donne rendez-vous demain pour le road trip à Redge dès 11h25. Et un petit rappel comme ça qu'on a un excellent concours pour vous cette semaine pour ce qui est du spectacle du camp d'été 1, 2, 3 Punk le 8 juillet prochain à l'Agora avec Silverstein, Big Wig, Sudden Waves, Peer Pressure et Wag. Chaque jour, on va faire tirer une paire de billets et une nuitée à l'hôtel pour le 8 juillet. Donc, on se dit à demain à Énergie. On se laisse avec Blink-182. I miss you. Ciao!

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Ah, il fait chaud, il fait beau pour l'instant, en tout cas, partout au Saguenay-Lac-Saint-Jean, un maximum de 27 aujourd'hui. Il fait déjà ressenti avec le Midex 25, 60% de probabilité d'averse pour cet après-midi. Mais bon, hein, d'ici là, fait super beau, fait super chaud. Faut pas s'en faire avec la pluie. Qu'est-ce que vous faites aujourd'hui? Texto 6-12-12, j'ai des billets encore journaliers pour vous. 4 billets à gagner pour vous, pour le village vacances Valcartier, le parc aquatique extérieur. Vous tentez-tu d'aller faire un tour à Valcartier, vous autres? On commence sans force, ah oui! On fait rentrer l'été, le soleil dans notre radio. David Guetta s'en vient avec Teddy Swims et Tones and I. Gone, gone, gone, Foster the People, Pump Top Kicks, mais tout de suite sur l'album Songs for the Deaf. On débute ça tout en rock avec Queens of the Stone Age. C'est No One Knows à Énergie. Bon

Cette séquence musicale des week-ends d'énergie. Qu'est-ce que vous faites pour profiter du beau temps là? Pendant qu'il est là, je voyais des gangs courir sur la rue Racine, des ventes de garage. Texto 61212, téléphone 690-9400. De Colin s'en vient wherever you will go. J'ai Summer avec Homewrecker, l'une de ses dernières, mais tout de suite une chanson qui me rappelle des souvenirs. C'était à tout que je jouais à tape-touche sur mon téléphone, sur mon iPod Touch, Kings of Leon à énergie.

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À quelques minutes, ce que vous devez savoir aujourd'hui, on fait le tour de l'actualité ensemble. On va revenir, bien entendu, on va parler jazz avec, entre autres, Angine de Poitrine à Montréal. Absolument fou, tout ça, là. Cette folie Angine, est-ce qu'elle se déplacera jeudi ici à Chicoutimi? Probablement. Oasis, Wonderwall, ça s'en vient Coldplay avec Adventure of a Lifetime. Tout de suite, c'est Tears for Fears de l'album Songs from the Big Chair, Head Over Heels à Énergie. Bon dimanche.

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1: Ouais, voici ce qui retient l'attention ce 28 juin au Saguenay-Lac-Saint-Jean. Tout d'abord, bilan plein de fierté pour la 30e édition du Jazz Fest de Saguenay qui s'est terminée hier. Une édition marquée par d'importants changements. D'habitude, on est au mois d'avril, là, on était en plein mois de juin, le public qui a été au rendez-vous. C'est sûr qu'on aimerait toujours avoir plus de gens, là, mais on a proposé une édition tout à fait acceptable là, avec la rue Racine qui était bondée par certains moments. C'était le fun d'avoir une partie de la rue Racine piétonne, encore une fois. Ça nous rappelle de bons, d'excellents souvenirs. Les terrasses des commerçants qui étaient presque toutes pleines. Alors franchement, c'était le fun de voir la rue Racine comme ça. Bien de voir ce qu'on nous réserve comme programmation et comme façon de procéder pour l'année prochaine. Parlant de jazz, hier, c'était la grosse soirée au Festival Jazz de Montréal. Angine de poitrine au Jazz Fest de Montréal. Incroyable. Avez-vous vu les images? La foule allait tellement loin qu'on pouvait même pas voir la scène. On n'a pas les chiffres exacts, là, mais l'organisateur disait que l'année passée, on avait 2000 personnes pour Angine de poitrine. Là, on était sold out. Sold out et il y avait encore du monde en dehors des barrières qui écoutaient. On parle de milliers et de milliers de personnes. 7 ambulances ont d'ailleurs dû être dépêchées sur place. 6 hospitalisations. À l'international, la canicule frappe l'Europe durement. On enregistre plus de 1300 morts dus à la canicule depuis le 21 juin. Ouais, depuis 7 jours, selon l'Organisation mondiale de la santé. Encore aujourd'hui, on parle de 37 degrés au Danemark, 41,5 degrés en Allemagne, température minimale à 29,4 degrés la nuit. Et la République tchèque a un nouveau record de chaleur pour eux aussi, 41,1 degrés. Ça fait chaud pour la pompe à l'eau. Au sport, George Russell remporte le Grand Prix de Formule 1 d'Autriche devant Max Verstappen au repêchage de la NHL. Liam Lefebvre des Saguenay, Chicoutimi, qui a été sélectionné au 46e rang par les Kings de Los Angeles. L'entraîneur adjoint Félix Bibeau a été invité au camp du Mammoth de Utah en tant qu'entraîneur invité. Ça a été annoncé sur la page Facebook des Saguenayens un petit peu plus tôt ce matin. Et fait saillant du repêchage, le plus grand joueur de la LNH a été repêché au 201e choix. Alexander Karmanov de la Moldavie, 7 pieds 1 pouce. 7 pieds 1 pouce. Ça commence à faire très grand comme joueur de hockey. Zdeno Chara, qui était le plus grand auparavant, 6 pieds 9 pouces. Fait qu'il est 2 pouces de plus. Plus que ça. En tout cas, il est quelques pouces de plus que Zdeno Chara. Le Canadien qui a repêché Gleb Pugakiov au 26e rang. Le dernier fils de Jaromi Ginla, qui a été repêché par les Flames de Calgary. Gavin McKenna repêché au premier rang. Maddox Dagenais, 16e par les Blues. Plusieurs échanges, dont Mason McTavish qui a changé d'adresse. Il y a des John Carlson, entre autres. Les ses droits ont été échangés également. Ça a bougé pas mal au niveau hockey en fin de semaine. Est-ce que vous avez aimé ça, vous autres, le repêchage? C'est sûr que c'est toujours plus excitant quand toutes les équipes sont à la même place. Il y a plus de transactions aussi. Ça facilite le tout. Mais bon, en tout cas, on a procédé comme ça à Buffalo cette année. Aujourd'hui, 15h, le Canada affronte l'Afrique du Sud à la Coupe du Monde en 16e de finale. Et bonne nouvelle, Alphonso Davies sera de la partie. Mais chante bonne nouvelle. Go Canada, go. C'est à 15h aujourd'hui. Voici ce que vous deviez savoir aujourd'hui. Simple Plan et Shut Up, ça s'en vient au retour à Énergie.
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Une demande spéciale de mon ami Jean, ça va lui faire plaisir, ça. 1975 sur l'album High Voltage. AC/DC, c'est TNT. Bon dimanche!

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1: Je vais prendre un moment pour saluer Guillaume qui m'a envoyé un message sur Messenger. Il me dit « Fait chaud pas mal pour être dans le garage et être en train de... » C'est quoi qu'il fait? Pour faire de l'esthétique sur la première auto de sa fille. C'est sûr que là, présentement, il fait entre 26 et 28 ressentis avec l'humidex. J'espère qu'elle sait que tu l'aimes, ta fille. Alors, c'est sûr qu'il fait chaud pas mal pour ce genre de travaux-là. Qu'est-ce que vous faites aujourd'hui? Là, si on parlait d'un orage, là, mais ça arrivera pas avant, genre, ce soir. Profitez-en en masse. C'est quoi vos plans pour la journée, texto? 6-12-12. Moi, j'ai quelque chose pour vous rafraîchir. Vous avez envie d'aller faire un tour à Valcartier cet été? J'ai 4 passes pour vous à Valcartier, 4 billets journaliers. Faut que vous me disiez votre attraction préférée à Valcartier. Est-ce que c'est... Moi, c'est la marmite. Est-ce que c'est l'Everest? Est-ce que c'est l'Amazon? La piscine à vague? Texto 61212, téléphone 690-9400. Fonctionnalité micro de l'application iHeartRadio. Bonne chance!

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2: Ah, je viens de faire des heureux. On s'en va au bout du fil rejoindre Pierre qui est là. Salut Pierre, comment tu vas?
3: Ça va super bien, merci.
2: Let's go. Pierre, qu'est-ce que tu faisais en cette journée de beau temps comme ça, là?
3: Ah, oh, t'as assez tranquille, là. Je vais faire un petit ménage dans mon auto. À okay. Profiter du anti-meux qui pleut pas.
2: Ouais, mais c'est bon. Mais tu sais, annonce la pluie juste à soir. Fait que tu vas avoir le temps, c'est sûr. Puis là, avec la chaleur comme ça, peut-être que t'as envie de te rafraîchir. Puis Pierre, tu gagnes tes 4 laissés-passer pour aller au village vacances Valcartier. Tu es content?
3: Yeah!
2: Let's go! Oui. C'est ta fille en arrière, c'est ça?
3: Oui.
2: C'est quoi son prénom?
3: Chloé.
2: Chloé, on salue Chloé qui ira assurément avec toi à Valcartier. Tu vas l'amener, j'espère.
3: Ben, bien sûr, c'est un
2: C'est bon. Puis là, tu gagnes 4 billets. Avec qui tu vas y aller d'autre, sais-tu?
3: Avec ma blonde.
2: OK.
3: Il y a probablement une amie à ma fille aussi.
2: Ah, bon, mais ça va être vraiment une super belle journée d'été. Je vous demandais, c'était quoi l'attraction, votre attraction favorite à Valcartier? Pour moi, tu vas aller faire l'Everest avec ta fille.
3: Oui, l'Everest, c'est sûr que ma fille va vouloir l'essayer. C'est la plus trippante.
2: Ah ouais, ben, l'as-tu déjà faite?
3: Non, elle n'a jamais fait, elle n'a jamais été.
2: Moi, je mais là, ça va être super. C'est la première fois qu'elle va à Valcartier. Incroyable.
3: Ben
2: je suis vraiment content de vous donner ça.
3: Hier, en plus.
2: Ah, bon, ben, regarde, tout est dans tout. Vous gagnez ça aujourd'hui. Ben, je suis vraiment content pour vous autres. Puis, Chloé, je te dis, moi, j'ai eu peur la première fois, mais la deuxième, là, t'as vraiment du fun, puis tu vas vraiment triper. Ben, merci beaucoup, Pierre, d'écouter les week-ends d'énergie. Puis, je vous souhaite une belle journée à Valcartier, à toi, à Chloé, à ta blonde, puis à son ami.
3: Merci beaucoup.
2: Salut, passe une belle journée, bon dimanche.
3: Bye.
2: Wow, tu le fun, ça, un peu. Une belle famille comme ça qui s'en va à Valcartier sur le bras d'énergie. 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Chipping Daisy. Et I Got a Girl, ça s'en vient au retour à énergie.
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on parlait d'orage, là. Oui, il y a un orage qui s'en vient, mais ça va passer plus dans le coin de l'An Saint-Jean. Je suis désolé pour la gang, mais sinon, Saguenay, Lac-Saint-Jean, on semble mener une bonne vie. Ça semble passer à côté de nous autres. Qu'est-ce que vous faites aujourd'hui? Texto 6-12-12. Profitez du beau temps, là. Voici Green Day One, High Bastard à Énergie.

0: 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Billy Idol! Ça, c'est ma toune de Billy Idol, White Wedding. Au retour à Énergie.
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2: Je veux saluer Nicole qui m'a envoyé un petit messenger, mais Nicole qui est dans sa piscine aujourd'hui en attendant son fils. Waouh, la belle journée pour ça. Il fait encore soleil dans votre coin? Allez, oui, je peux aussi faire soleil encore partout si il commence à pleuvoir le solide dans votre coin. Toujours texto 6-12-12. Ça m'aiderait bien. Ouais, donc Nicole, dans sa piscine, je suis jaloux, tout ça en écoutant les week-ends d'énergie. Vous, qu'est-ce que vous êtes en train de faire aussi? Texto 6-12-12. Au retour, R.E.M. Losing My Religion. Ça s'en vient dans les week-ends d'énergie.
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1: Ah ouais, voici ce qui s'est passé un 28 juin dans l'histoire du rock and roll. On va aller faire un premier tour dans le passé en 1968, alors que Pink Floyd publie au Royaume-Uni son deuxième album studio, Sourceful of Secrets. C'est un album de transition crucial parce que c'est le dernier auquel participe le fondateur Syd Barrett et c'est le seul où les cinq membres du groupe apparaissent ensemble. 1970, deux ans plus tard, c'est la mythique tournée ferroviaire canadienne Festival Express qui donne un concert gratuit, entre autres, au Coronation Park de Toronto. Festival itinérant qui réunit à bord d'un même train Janis Joplin, The Grateful Dead et The Band. Quatre ans plus tard, on est en 1974. Elton John sort son huitième album studio, Caribou, qui comprend les succès incontournables Don't Let the Sun Go Down et On Me, et The Bitch Is Back. Six ans plus tard, on arrive en 1980 et on parle de Paul McCartney. Parce que Paul McCartney devient l'un des premiers, avec Coming Up, devient le premier enregistrement live à atteindre le sommet du Billboard Hot 100, du Top 100. Les fans et les DJ qui préfèrent la version live à la version studio qu'on trouve sur l'autre côté du disque. 1996, Def Leppard entame en Ohio la partie nord-américaine de leur tournée mondiale Slang, qui comprend 133 spectacles. En 1997, Radiohead sont au sommet des palmarès britanniques avec OK Computer, troisième album, l'album qui n'atteint que la 21e position aux États-Unis. Premier album réalisé directement par le groupe et il apparaîtra sur la liste des meilleurs albums de l'année de plusieurs critiques, gagnera d'ailleurs le Grammy pour meilleur album de musique alternative. Toujours le 28 juin 97, alors que The Dark Side of the Moon de Pink Floyd entame sa 1056e semaine sur les palmarès. Il y a des rumeurs qui circulent que l'album pourrait être synchronisé avec le film The Wizard of Oz, Le Magicien d'Oz, si on commence l'écoute de l'album au troisième rugissement du lion de MGM. Ah ouais, ouais, on est rendu là. Et en 2000, Chris Cornell, chanteur de Soundgarden, et sa femme de l'époque, Susan Silver, gérante d'artistes, accueille une fille qu'il nomme Lillian John. Et en 2019, finalement, le duo américain The Black Keys publie son neuvième album, Let's Rock. Voici ce qui s'est passé un 28 juin dans l'histoire du rock'n'roll. Au retour, qu'est-ce qui s'en vient vers White Stripes ici à Énergie?

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1: Ah oui, ça va être un... Là, je regardais le radar météo là, rapidement, puis là, ça a l'air que finalement, il va pleuvoir dans pas long. Fait que s'il pleut dans votre coin déjà, texto 6-12-12, ce serait bien gentil de le faire. Puis on va avoir un été, je vous le promets. OK, là, cette semaine, on annonce quoi? Finalement, il annonçait vraiment beau. Il annonce 27 quand même, 24, des 30% de probabilité d'averse et des 70% de probabilité de beau temps. Faut pas s'arrêter avec ça. On a des belles activités qui sont organisées un petit peu partout dans la région. Le mois de juillet qui s'amorce cette semaine, entre autres du 16 au 19 juillet, c'est le Festival des rythmes du monde à la zone portuaire de Chicoutimi, en même temps que le Festival des bières. Ça va être vraiment trippant, rythmedumonde.com pour tous les détails de la programmation. Puis Festival des bières, aussi le Festival des bières du monde pour votre forfait. Pourquoi pas un petit forfait timide là pour commencer, puis après ça, faire un autre forfait timide. Puis, vous savez, dans le fun, fasse beau qu'il pleuve, on est toujours bien reçu. The Offspring, Pretty Fly for a White Guy. Ils nous attendent au retour à Énergie.
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mode soccer. La Coupe du Monde, le Canada qui joue son premier match éliminatoire en 16e de finale face à l'Afrique du Sud. Toujours 0-0. Twisted Sister s'en vient. J'ai Somber avec Homewrecker tout de suite. C'est Ugly Kid Joe Cats in the Cradle. Bon dimanche partout au Saguenay-Lac-Saint-Jean à Énergie. Ciao.

Pour ceux qui sont pas en vacances cette semaine, une semaine de 4 jours quand même, ça se prend bien avec la fête du Canada. J'ai quelques collègues encore en vacances, on fera le topo dans quelques minutes. Une programmation spéciale pour vous pour la fête du Canada. Tout de suite, c'est Semisonic, c'est Closing Time à Énergie. Bon dimanche.

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1: Semaine de 4 jours qui s'en vient. Qu'est-ce que ça veut dire, ça, ici, au 94.5 Énergie? On a Dicky et PA qui seront avec vous dans le Boost lundi, mardi, jeudi, vendredi. Mais mercredi, c'est la fête du Canada, 1er juillet. Programmation spéciale. Il y aura le road trip à Chili jusqu'à 11h. Puis après ça, ben, c'est moi qui embarque. Ah ouais, j'embarque de 11 à 17 en formule week-end, en formule artiste canadien, bien entendu. Et la journée du déménagement. Est-ce que vous déménagez, vous? Texto 61212. On pourrait vous envoyer des ondes positives et peut-être des surprises, pourquoi pas. Ce que vous devez savoir aujourd'hui, ça s'en vient et mieux au retour à Énergie.
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1: Ouais, voici ce qui retient l'attention en ce 28 juin au Saguenay, Lac-Saint-Jean. Tout d'abord, on a fini le Jazz Fest hier, 30e édition du Jazz Fest, avec beaucoup de changements. Et pour vrai, vous avez répondu présent. C'était vraiment trippant. Le jazz qui se démocratise de plus en plus. On avait fermé une partie de la rue Racine. Il y avait eu du monde. Oui, OK, hier soir, on a dû annuler le spectacle dû aux éclairs, mais sinon, à l'Autogar, c'était vraiment trippant, les DJ jusqu'aux petites heures du matin. Vraiment une belle place pour ça. On a donné une deuxième vie à l'Autogar, à cette place-là. Là. C'était pas mal du tout. Donc, on vous invite, bien entendu, à aller dans les festivals, encourager vos producteurs de festivals de spectacles locaux. Ça commence par ça aussi, redonner chez nous. Angine de Poitrine, qui était à Montréal au Jazz Fest, incroyable. Avez-vous vu les photos? Incroyable, il y avait tellement du monde dans les rues. C'était sold out et il y avait du monde pareil autour qui voulait juste écouter, qui était là en mode Angine. C'est fou ce phénomène-là qui se déplace à Saguenay ici jeudi cette semaine pour la noce. À l'international, la canicule frappe l'Europe durement. On a enregistré plus de 1300 morts depuis la semaine dernière, depuis le 21 juin, selon l'Organisation mondiale de la santé. Encore aujourd'hui, on parlait de 37 degrés au Danemark. 41,5 degrés, on parle de Celsius, là, en Allemagne. Température minimale le soir, 29,4 degrés. C'est chaud, hein, s'il vous plaît, pour de faire dodo. Il faut une bonne thermopompe. La République tchèque, 41,1 degrés. C'est des records de chaleur pour l'Europe et ils n'ont pas fini d'y goûter. Au sport, George Russell remporte le Grand Prix de Formule 1 d'Autriche devant Max Verstappen au repêchage de la NHL. Yann Lefebvre des Saguenayens de Chicoutimi a été sélectionné au 46e rang par les Kings de Los Angeles. Et aujourd'hui, on surveille le Canada qui affronte présentement l'Afrique du Sud au 16e de finale. Et Alphonso Davies qui est de retour dans la formation canadienne. Go Canada, go! Au retour, Green Day s'en vient ici à Énergie.
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4: Le monde qui dit jaune-orange, apprends-les tes couleurs. C'est ou bien jaune ou bien orange. OK? Là, les couleurs, maintenant, on va se standardiser. C'est quand comme le monde qui dit violet. C'est mauve. Mauve. C'est violet, c'est en France. Tu veux dire violet? 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

Dernière heure du week-end d'énergie, mais toute une, la musique, la meilleure, est ici au 94.5. Weezer Back to the Shack s'en vient tout de suite. On a hâte à ce show-là. Voici Papa Roach à énergie.

0: 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Au retour, Neon Trees, Everybody Talk, ça s'en vient à Énergie.
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1: Je m'appelle Thomas Aubin, un plaisir d'avoir été avec vous toute la fin de semaine dans les week-ends d'énergie. 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On a vraiment des solides prix ici au 94.5 Énergie. Puis l'été, c'est tout le temps le fun avec tous les festivals. On est partout, hein, on tripe. Hein. Vraiment fait une belle fin de semaine. Il y a Isaac qui suit dans les prochaines. Et demain, dans le Boost, PA et Dicky qui seront avec vous. On se retrouve, nous, vendredi. Profitez du beau temps quand il y en a. Et on se revoit en forme vendredi. Les colocs tout de suite, c'est juste une petite suite. Bonne semaine à notre antenne au 94.5 Énergie.

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0: à vous connaître. Hein. C'est déjà notre troisième semaine ensemble. Et on aura du Coldplay, du Eminem, Blink-182, c'est ce que je vous promets, aussi Sum 41. Mais on commence et on se la coule douce avec Moby. Et voici Body Rock Énergie.
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vous savez que je vous pose toujours une petite question, hein? J'adore lire vos réponses. Donc, via le texto, ou sinon, ben, Isa le chat, c'est mon Instagram. Je veux savoir, êtes-vous sur le point de déménager? Ou sinon, ben, vous êtes parmi ceux et celles qui ne déménageront presque plus jamais. Ah, c'est fini les boîtes pour vous autres. Puis je vous comprends donc, hein? On part en musique, vous reconnaissez. Ah, Love Me Again. John Newman à Énergie.

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1: Vous êtes à l'écoute de votre Party Énergie, toujours avec Isa, qui salue sa voisine du fond de la rue, qui n'arrête pas de sabler sa maison du matin jusqu'au soir. Hein? Tu sais qu'on veut pas être la voisine fatigante comme « Hey, salut, t'as-tu bientôt fini de faire du bruit? » Vous autres, là, qu'est-ce qui vous gosse le plus l'été? Hein? Est-ce que c'est les moustiques, la tondeuse à n'importe quelle heure? Tu sais, t'arrives pour souper, puis ah, oh, tu sais, du bois pas assez sec. Là, tu mets ça dans le feu, puis ça boucane. Ah, et ça, c'est des trucs qui gossent l'été. Mais on aime ça pareil, hein? Mais on aime ça parce qu'il y a le party d'énergie. Puis nous autres, ben, on écoute la bonne musique, puis on chill, n'est-ce pas?

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1: Hey, c'est tellement le fun de lire vos réponses. Hein? Je vous demandais si vous étiez sur le point de déménager, si vous étiez dans les boîtes, si vous étiez dans les préparatifs d'un certain déménagement dans les jours à venir. La plupart des auditeurs d'Énergie sont ceux et celles qui ont fini avec les déménagements. Bien sûr, il y a des exceptions, donc on est avec vous autres, ceux et celles qui sont dans les boîtes, les préparatifs de déménagement. On vous met de la musique pour, justement, que ça passe un peu plus vite, que ça soit un peu moins pénible. Il y aura la musique de Jean Leloup, Green Day, Outkast et Bon Jovi dans votre party Énergie avec

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1: Déjà dimanche 28 juin, ça passe très, très vite. J'espère que votre corps et votre esprit sont fin prêts à la liste de festivals qui se dérouleront partout au Québec cet été. Moi, j'ai mon ami Reg qui anime le road trip à Reg à tous les jours sur l'heure du lunch. Et lui, avant de partir en tournée 1-2-3 points, ça me fait rire parce qu'il prenait toujours de l'huile de foie de morue. Question de pouvoir suivre un peu le party, l'évolution de la tournée. Alors, si vous nous voyez en pleine forme, là, dites-vous que c'est un des trucs multivitamines. Là, vitamine C, le magnésium, let's go. On est à l'âge où il faut prendre des vitamines pour rester en forme et pouvoir assister au festival qu'on veut voir. Qu'est-ce qui se passe avec nos amis de Green Day? Ils sont assez tranquilles depuis le Super Bowl. Know Your Enemy, c'est ce qu'on écoute dans votre party énergie.

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saison préférée à bien du monde, puis il y a plein de côtés positifs à l'été. Mais tu sais, il y a tout le temps quelqu'un, un irritant. Tu sais, il y a tout le temps la tondeuse, le bois pas assez sec au camping. Tu sais, les enfants d'un, il y a Jérôme qui nous dit que notre musique est trop bonne, puis ça lui donne pas le goût de travailler. Au contraire, il aimerait ça chiller dans sa cour. Ben, pour ça, on va te donner du Aerosmith.

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